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0: Bonsoir, bonsoir. Vous êtes sur les ondes de CISM 89,3 FM, La Marge. Je m'appelle Julien Boutillier. Je vous accueille à l'épisode 84 de Hockey Doomer. Petit rendez-vous avec le doom, le gloom, la mélancolie sur les ondes de La Marge. On ouvrait ce soir avec une chanson très proche de mon cœur, Ghosteen Speaks de Nick Cave and the Bad Seeds de son album Ghosteen. Une chanson que je trouvais appropriée ce soir et que je dédie en fait en la mémoire de ma grand-mère en fait qui est décédée dans les derniers jours. Je l'avais mentionné dans le dernier épisode et bon malheureusement la nature, les choses ont suivi leur cours et c'est ainsi. Donc voilà, j'ai mis cette chanson en pensant à elle. Une chanson, donc, pour ceux qui n'auraient pas le contexte, Ghosteen est un album que Nick Cave a composé avec son collaborateur Warren Ellis, suivant lui-même son propre deuil d'un de ses fils. C'est pour moi un des très, très beaux albums qui a été fait sur le deuil parce qu'il est rempli en même temps d'un optimisme et d'une joie assez profonde et assez belle à entendre. Mais maintenant, je reviens au programme de la soirée. Je l'avais annoncé aujourd'hui sur les médias sociaux, enfin sur notre page Facebook, Hockey Doomer, si jamais vous avez envie d'aller nous suivre. Aujourd'hui, c'est spécial radio-activité. Radioactivité, oui, sur Hockey Doomer. En fait, c'est drôle qu'on n'ait pas fait un spécial guerre nucléaire, radioactivité avant Hockey Doomer parce que c'est un thème, disons, très présent dans l'imaginaire post-punk, notamment des années 80. Ça a influencé beaucoup de groupes, consciemment ou inconsciemment. Je me permets, bon, peut-être un petit rappel historique d'où ça vient cette angoisse nucléaire. Alors, on se rappelle, sans doute, si vous avez suivi au cours d'histoire, l'ère nucléaire, si je puis dire, commence avec Hiroshima, Nagasaki, 6 août et 9 août 1945, deux bombes nucléaires qui font, selon les diverses estimations, de 150 000 à 246 000 morts. Sauf que c'est dur d'évaluer avec, bon, évidemment, les gens qui sont morts ces journées-là, mais tous les gens qui ont eu des séquelles, qui ont été handicapés, qui sont morts après des effets de la radiation, etc., etc. Impossible à calculer de façon juste. Suivant ces attaques, commence la guerre froide à son plus haut point, 70 000 armes nucléaires actives disséminées sur la planète. Aujourd'hui, ce serait revenu à environ 3 900 armes nucléaires actives, ce qui pour moi est 3 900 de trop. Et bon, bref, la guerre froide, encore là, je pourrais consacrer un épisode complet, mais en ce qui concerne la guerre nucléaire, évidemment, on pense à la crise des missiles de Cuba en 62. Et qui a été, dans le fond, marqué un imaginaire. Et on peut imaginer que donc beaucoup des musiciens de l'ère post-punk sont nés fin des années 50, début des années 60. Pour les plus jeunes, ont grandi en quelque sorte avec cette espèce d'inquiétude qui plane au-dessus des têtes. Et il y a notamment un film mémorable de cette ère-là, de 1952, qui s'appelle Duck and Cover, qui est disponible sur YouTube. Maintenant, c'est libre de droit, je crois. Alors, vous pouvez aller le regarder, le remixer à votre guise. Duck and Cover, qui est un film destiné aux enfants qui montrait dans le fond, la marche à suivre si une attaque nucléaire est annoncée, cachez-vous sous votre bureau, etc., etc. Pas très, en tout cas, avoir le film, ça semble assez douteux que ces conseils puissent vraiment aider qui que ce soit en cas d'attaque nucléaire, mais bon. Et c'est justement un peu cet imaginaire de la prévention, des messages de sûreté nucléaire qui a influencé la chanson qu'on va écouter à l'instant, une chanson qui s'appelle Your Attention Please du groupe post-punk écossais The Scars. Une chanson, on va écouter la version live de cette chanson. Détail intéressant, version live qui date de 81, si ma mémoire est bonne. Détail intéressant, donc les paroles de la chanson sont elles-mêmes basées sur un poème de Peter Porter qui a été donc adapté en musique et qui, je crois, est un assez bon. Non, c'est assez bonne en anglais, encapsulation de la guerre nucléaire annoncée, de l'inquiétude qui pesait sur la tête des gens. Alors, on écoute ça tout de suite sur les ondes de la marge et on suit avec This Heat et Comsat Angels. Bonne écoute.
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On the Beach de Comsat Angels. Vous êtes sur les ondes de CISM 89.3 FM. Vous écoutez Hockey Doomer, un petit spécial guerre froide, radioactivité ce soir. Alors, cette chanson de Comsat Angels, donc son rapport à la guerre nucléaire est assez oblique, mais il se trouve dans le titre, en fait, le titre On the Beach semble de toute évidence faire référence au roman On the Beach de Neville Shute, qui est sorti en 1957. Un roman que je viens de terminer de lire, en fait. C'est ce qui m'a donné envie de faire un spécial guerre nucléaire. Ce roman-là est extraordinaire roman qui, dans le fond, se passe en Australie après une guerre nucléaire. Donc, la guerre nucléaire est complètement... on ne la voit pas. Le roman commence plusieurs mois après la fin de cette guerre nucléaire-là, qui a décimé tout le nord, tout l'hémisphère nord. Tout l'hémisphère nord est mort, en fait, à cause de la radioactivité. Et donc, le roman se passe en Australie, où les gens savent que le vent va éventuellement pousser la radioactivité jusqu'en Australie, et donc jusqu'en l'hémisphère sud, et tuer le reste de l'humanité. Le roman au complet et cette attente justement de la fin du monde qui arrive lentement mais sûrement, absolument doomer comme vous pouvez l'imaginer comme roman, mais qui en même temps est assez intéressant aussi. En tout cas, je veux pas trop vous vendre de punch comme on dit, mais assez intéressant dans sa représentation de la fin du monde, où justement ça évite un peu l'idée Mad Max, tout le monde contre tout le monde, des gens qui portent la cuillerette et des costumes BDSM et tout ça, et ça va vers quelque chose d'un peu plus sobre, où en fait on voit des gens qui essaient de maintenir un semblant de normalité malgré que la situation soit tout sauf normale. Et le roman a été adapté en film aussi deux ans après, en 59, par Stanley Kramer, avec entre autres Ava Gardner, Gregory Peck, Anthony Perkins et Fred Astaire dans les rôles principaux. Un très bon film également, une très bonne adaptation. Donc voilà, recommandation nucléaire culturelle de la semaine. Juste avant Comsat Angels, on avait This Heat avec la pièce Cenotaph de leur album This Heat. Et ça, c'est assez intéressant, cet album This Heat, parce que l'album au complet, en fait, est informé par l'idée de la guerre nucléaire. Les membres du groupe disant, en fait, qu'ils étaient plus ou moins convaincus en faisant l'album que ça allait se passer de leur vivant, qu'il y avait un réel risque que le monde prenne fin. Et ce qui s'explique entre autres par le fait qu'au moment où l'album sort, début des années 80, c'était la fin de ce qu'on appelait la détente, une espèce d'accalmie dans les relations entre la Russie et les États-Unis. En fait, l'URSS et les États-Unis, devrais-je dire. Et soudainement, la menace nucléaire reprenait. Il y avait soudain de nouveau cette inquiétude dans les esprits. Mais là, donc, je parlais de guerre nucléaire, mais la menace nucléaire s'est aussi manifestée différemment avec, par exemple, le désastre de Tchernobyl, où là, c'est moins une attaque nucléaire que le simple désastre, donc, de la centrale nucléaire de Tchernobyl. Et ça a donné des chansons comme, entre autres, notre prochaine pièce, Génération Tchernobyl de Dedchovsky, qui va amorcer un petit bloc de trois chansons qui nous viennent de France. Là, on va écouter successivement Dedchovsky, Neva et Charles de Gaulle. Bonne écoute.

C'était sur ce grand cri de guerre froide que s'achevait Missile A plus B de Charles de Gaulle. Vous êtes sur les ondes de CISM 89.3 FM, La Marge. Et pour ceux qui se demanderaient, non, évidemment, c'est pas le général de Gaulle en train de pousser la chansonnette. C'est bien sûr l'artiste Patrick Blain et son projet Charles de Gaulle, écrit G-O-A-L, pour faire la distinction, bien entendu. Ça vient de son album L'ombre, ici l'ombre, de 1982. Juste avant, on avait Neva, un groupe français de formé en 80 à Saint-Quentin, avec la chanson Irradier. Neva, c'est connu comme étant le projet qui a fait connaître Jackie Beach, qui a eu une carrière solo très fructueuse par la suite. La pièce venait de l'album Fausse Conscience de 89. Et finalement, en début de bloc, c'était Detchovski avec Génération Tchernobyl. On va maintenant, donc, on avait, comme je disais en début de bloc, eu quelques chansons sur l'angoisse de la catastrophe nucléaire. Maintenant, nous allons revenir à ces fameux missiles nucléaires avec la très belle The Missiles, tout simplement, du groupe The Sound. Ça vient de leur album Jeopardy de 1980. Bonne écoute.

C'était We Might Not Make Tomorrow de Girls in Synthesis. Vous êtes bien sûr sur les ondes de CISM 89.3 FM au petit spécial radioactif de Hockey Doomer. Alors, Girls in Synthesis, trio noise punk de Londres. Là, vous avez peut-être, si vous avez réussi à décrypter les paroles, vous voyez qu'on sait, on est toujours sur l'angoisse de la guerre mondiale, mais on se déplace aussi, c'est plus contemporain, sorti en 2018, je crois, on se déplace vers des inquiétudes plus contemporaines, notamment sur les changements climatiques qui sont en quelque sorte notre guerre froide à nous, si je puis m'exprimer ainsi. Juste avant ça, on avait Père Ubu avec une très compacte mais très amusante chanson appelée Toto de leur album de 2017, 20 Years in a Montana Missile Silo. C'est la pièce qui explicite le plus ce titre un peu particulier. Le titre, en fait, vient, David Thomas a expliqué que le titre vient d'une photographie qu'il a vue d'un silo à missiles soviétique, par contre pas du Montana, soviétique, un silo à missiles et plus particulièrement les quartiers où vivaient les soldats en charge du silo. Il y avait comme une petite plaque chauffante pour faire cuire ses repas juste à côté du lit où, dans le fond, les soldats étaient parés à lancer une guerre nucléaire à tout moment s'il y avait un problème. Et ça a donc, il dit, inspiré l'idée de ces chansons, peut-être du point de vue, pourrait-on dire, de quelqu'un qui a passé 20 ans dans un silo de missiles à attendre le début de la guerre. Et les paroles de la chanson sont d'ailleurs assez amusantes en ce sens-là où les paroles, le refrain répète 20 years Toto with Uncle Joe, faisant référence sans doute à Staline, mais c'est assez amusant de dire 20 ans, considérant que Staline est mort quelques années à peine après le début de la guerre froide. Et donc, est-ce qu'on doit présumer que le pauvre gars dans son silo Montana n'a jamais été averti que Staline était mort et a donc continué à s'imaginer que Staline était sur le point de frapper à tout moment? En tout cas, je trouve l'idée assez amusante à considérer. Et bref, en début de bloc, on avait The Missiles du groupe The Sound, l'album Jeopardy de 80. On va terminer notre première heure avec une reprise de City in Dust de Siouxsie and the Banshees par Atsushi Sakurai de Boktik, le célèbre groupe visual kei japonais. Ça, c'était pour son projet solo de Mortal. La chanson, donc, reprise de Siouxsie and the Banshees. Le titre semble évoquer donc les villes en ruine après la guerre nucléaire, mais en fait, la chanson originale référait pas donc à ces villes-là, mais à Pompéi. Elle fait explicitement référence à Pompéi et à la découverte des vestiges archéologiques.

de Hockey Doomer. Et si vous êtes vraiment contre cette reprise de Souci and the Banshees, si vous trouvez qu'elle est sacrilège, ben inquiétez-vous pas, on aura du Souci and the Banshees en deuxième heure d'émission. Mais j'espère quand même que vous allez aimer cette reprise. Moi, je l'ai bien aimée. Alors, on écoute ça, pause publicitaire et à tout de suite.

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De retour sur les ondes de CISM 89.3 FM, vous écoutez Hockey Doomer, la deuxième heure de notre petit spécial nucléaire. Je mentionne que si vous venez de nous rejoindre et que vous êtes en état de détresse à l'idée d'avoir manqué la première heure, bien la première heure va être en rediffusion, bien entendu, sur le site de CISM et les plateformes de streaming. Alors, n'ayez crainte. Et bien évidemment, bon, ça me semblait incontournable pour un spécial sur la radioactivité, sur le nucléaire, de vous passer Radioactivity de Kraftwerk. J'ai toujours une hésitation quand je le prononce. Je vais dire Kraftwerk. Bon, vous corrigez mon allemand si vous voulez. De leur album de 1975, Radioactivity. Évidemment, ils jouent sur le jeu de mots entre radioactivité en un mot et radio, espace, activité. Évidemment. Intéressant à noter le groupe, le groupe, une chanson quand même, je crois, assez connue du groupe, peut-être pas leur plus connue, mais une chanson qu'ils continuent à jouer régulièrement en concert à ce jour. Et la chanson a été mise à jour au fil des années. Donc, dans les années 90, ils l'avaient modifiée pour que les paroles fassent référence à Tchernobyl. Et après le désastre de Fukushima au Japon, elles ont intégré également dans les versions les plus récentes de la chanson des références à Fukushima. Comme quoi, malheureusement, les choses changent et finissent par se répéter, n'est-ce pas? Maintenant, pour notre prochain bloc, on va rester dans la synth-pop un peu froide. On va écouter le groupe bien-aimé montréalais Rational Youth, la pièce « Close to Nature » de leur album Cold War Nightlife, un titre qui du tout en quelque sorte, et une chanson qui, ça encore une fois, regarde un peu de façon un peu plus oblique la guerre nucléaire, mais qu'on sent clairement cette menace pesante par-dessus nos têtes. Alors, je vous laisse découvrir ça et on va suivre avec Police des mœurs, toujours de Montréal.

J'espère que vous avez aimé cette dernière pièce. C'était Ta fin du monde de Police des mœurs. Vous êtes sur les ondes de CISM 89.3 FM. Cette pièce, elle nous vient de l'album homonyme de Police des mœurs de 2013. Donc, il y a quand même un petit moment déjà. Encore ici, une fin du monde, bon, qui peut être allégorique. On peut projeter beaucoup de choses dessus. Mais je note au passage que l'album, dans sa petite description que j'ai trouvée en ligne, je crois que c'était son communiqué de presse, se décrivait comme la bande-son parfaite pour, entre autres choses, un hiver nucléaire. Alors, je crois que c'était à la fois un bon titre et une chanson bien appropriée à mettre à notre spécial de ce soir. Juste avant ça, on avait Rational Youth avec Close to Nature de leur premier album Cold War Nightlife. Et maintenant, bien, on va retourner un peu vers des sonorités post-punk avec Killing Joke. Killing Joke, on va écouter en fait la toute première sortie du groupe le 26 octobre 79, un tout petit EP qui s'intitulé Turn to Red. On va écouter la pièce titre du EP qui donc mentionne les DEFCON, la guerre nucléaire, une inquiétude à venir. Mais fait intéressant à noter, le groupe, il voyait quelque chose, certes, d'anxiogène, d'effrayant, mais aussi quelque chose qui enflammait leur imagination, si je puis dire. Jazz Coleman, le chanteur du groupe, avait défini en quelque sorte le manifeste du groupe à cette époque-là dans les termes suivants, je le traduis. Il disait « L'objectif du groupe était de définir la beauté exquise de l'âge atomique en termes de style, de forme et de son. » Et là, soudainement, il sonne un petit peu comme les accélérationnistes quand il dit ça. Alors oui, certainement, donc, la guerre froide, la menace nucléaire, une grande influence sur le Killing Joke, sur ce EP, mais aussi sur leur premier album. On va penser à des chansons, par exemple, comme « War Dance », qui illustre bien aussi cet état d'esprit. Noterez que cet album-là, leur premier album, est un petit peu plus funk que leur album subséquent, où ils avaient plus, disons, assumé leur son original et individuel qui les rend si uniques. Celui-là, donc, ça, c'est encore, disons, proche des sonorités un peu funk qui étaient en vogue à l'époque, mais ça reste quand même une sortie très solide, qui avait d'ailleurs reçu à sa sortie un petit boost de Johnny Rotten, de Public Image Limited, et avant ça, les Sex Pistols, qui avaient fait un petit shout-out, je crois que c'est dans Melody Maker, pour Killing Joke, en disant qu'il était dans les groupes qu'il surveillait, et je crois que quand t'es un groupe post-punk en Angleterre en 79 et que tu te fais donner un petit boost par Johnny Rotten, ça fait pas de mal. Alors, bref, on écoute ça et on va suivre avec trois autres groupes British, The Stranglers et Modern English. Sur les ondes de la marge, bonne écoute.

C'était I Melt With You de Modern English. Vous êtes sur les ondes de CISM 89.3 FM La Marge et vous écoutez le spécial nucléaire de Hockey Doomer. Cette chanson est Melt With You, donc de l'album After the Snow de Modern English. Les cinéphiles ou amateurs de Nicolas Cage parmi vous l'auront peut-être reconnu comme une des nombreuses chansons sur la bande-son du film Valley Girl. Juste avant, nous avions North Winds Blowing de Stranglers de l'album Oral Sculpture. Et la mention des vents me pousse à me demander si le roman ou le film On the Beach n'a pas été une influence aussi sur la chanson, mais je ne crois pas avoir trouvé de confirmation à cet effet. Puisqu'on parle de nucléaire, je le disais aussi, là, j'avais fait donc recommander On the Beach comme un film très intéressant à regarder sur l'idée de la guerre nucléaire. Un autre film très intéressant qui a eu un regain de popularité dans les dernières années, je crois, pour des raisons sur lesquelles on peut spéculer. C'est Threads. C'est un Threads, pour ceux qui ne connaîtraient pas, c'est un film qui était initialement fait pour la télé en 1984 en Angleterre. Ça a été réalisé par Mick Jackson, écrit par Barry Hines. Et le film, en fait, est une représentation assez, disons, froide et réaliste, presque documentaire de ce qui arriverait dans les moments immédiats suivant une guerre nucléaire, et c'est montré d'une façon, disons, assez impitoyable. Cherchez pas de héros ou de happy end dans ce film-là, vous ne les trouverez pas. Et franchement, c'est un des trucs les plus horrifiants que j'ai vu. Et à l'époque, évidemment, 84, vous pouvez imaginer que ça a sans doute eu son effet. Un autre film britannique qui est un peu dans cet esprit, en fait, j'ai l'impression que Threads, jusqu'à un certain point, est une sorte de suite logique à ce film. C'est le pseudo-documentaire de 65, aussi britannique, The War Game, réalisé par Peter Watkins pour la BBC. Un film de 47 minutes, pas très long, mais qui montre cette fois un peu comme un reportage, les effets d'une guerre nucléaire. Le film avait été minutieusement recherché à cet effet et met en scène donc plusieurs reconstitutions de ce qui arriverait hypothétiquement si des missiles nucléaires s'abattaient sur l'Angleterre. Et ce qui est fou, c'est que le film avait donc eu sa première et tout ça, mais il avait été déclaré trop choquant par la BBC. Il n'avait donc pas été télévisé. Il a fallu attendre 85, donc près de 20 ans plus tard, pour que le film ait finalement sa sortie télévisée à la BBC. En fait, c'était pour coïncider quelques jours avant avec une rediffusion de Threads. Donc, comme vous voyez, il y a un lien certain à faire entre les deux films. Pour la prochain bloc, deux chansons. On va commencer par Sisters of Mercy avec Dominion de leur album Floodland, une chanson que Andrew Eldritch a dit avoir été inspirée, entre autres, par le désastre de Tchernobyl. Et évidemment, le chant, la fin Mother Russia Rain Down on Us devait faire son effet à la sortie de l'album. Je vous laisse écouter. Bonne écoute.

au groupe. Quelle chanson quand même. Encore une fois, celle-ci un peu oblique sur ses références à la guerre nucléaire. C'est pas, disons, dit exactement, mais les images en renvoient clairement, disons, à ces motifs récurrents des maisons jetées à terre, l'espèce de coup de vent qui annihile tout au corps brûlé, à l'éclair qu'on voit au loin et tout ça. Donc, très certainement une de ces nombreuses chansons marquées par l'esprit de la guerre froide. Et juste avant ça, c'était bien sûr Sisters of Mercy avec Dominion de l'album Floodland. Et tout ça nous amène déjà à la fin de notre programme pour ce soir. J'espère que vous avez bien apprécié. On va se quitter avec une dernière chanson et pas la moindre. On va changer un peu de registre. On va écouter la pièce de Sheldon Hallman, Crawl Out Through the Fallout. Et là, si il y a des gamers parmi vous, ce sera peut-être une pièce familière parce que c'est une pièce qu'on peut entendre dans le jeu Fallout 4 sur la radio du jeu qui passe beaucoup de chansons, des oldies, comme on dit. La chanson de Sheldon Hallman en fait partie. Un acteur et musicien, d'ailleurs, Sheldon Hallman, une carrière assez intéressante. Il a sorti, la pièce est sur son album de 1960, Folk Songs for the 21st Century, qui est un peu une collection de, on pourrait dire des novelty songs, mais beaucoup de chansons un peu humoristiques qui parlent, bon, des changements technologiques des années 60. Bon, il faut parler d'aspirateurs, d'énergie atomique et tout ça. C'est assez amusant comme collection de chansons. Et bien, c'est sur cette pièce qu'on va se quitter pour ce soir. Pièce qu'on peut aussi d'ailleurs entendre, si je me rappelle bien, dans la série télévisée basée sur Fallout, si vous êtes plus série télé que jeux vidéo, disons. Alors, bien entendu, n'hésitez pas à nous suivre sur les réseaux sociaux, à nous écrire, etc., etc., écrire à okdoomer.cism@gmail.com. Le mix électro arrive dans quelques instants et moi, bien entendu, je vous dis à la semaine prochaine en espérant que personne n'appuie sur un gros bouton rouge d'ici là. Et si ça devait arriver, bien je vous laisse quand même avec cette citation culte des jeux Fallout. War never changes. Bonne fin de soirée tout le monde, bon week-end et à la semaine prochaine.

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Minuit, c'est l'heure de rêve de nuit, jusqu'à une heure, comme chaque vendredi minuit. On commence avec la pièce Pilote de Nico et j'en profite pour dire, mentionner que c'est présentement Mutec. Pas trop tard, il y a des trucs au Métropolis, MTLUS et à la SAD présentement. Allez voir l'horaire de Mutec. Sinon, demain, samedi, dimanche, il y a plein de trucs. Je vous souhaite un excellent rêve de nuit sur les ondes de CISM.

Vous êtes à l'écoute de Rêve de nuit sur les ondes de CISM. Si vous voulez savoir ce qui joue, allez sur rêvedenuit.com. J'ai des playlists Spotify pour vous, des mix YouTube, le lien vers la page de l'émission sur le site de CISM. Je vous souhaite un bon reste de Rêve de nuit sur CISM, La Marche.

On finit avec B-Blade de Pushing Mongo et de IT. Vous avez écouté Rave de nuit sur CISM. On se revoit la semaine prochaine, vendredi minuit, pour une autre heure de musique électro.

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1: Et bienvenue à cet épisode du 120e parallèle. Sur les ondes de CISM 89.3 La Marge, on commence avec la pièce « Don't Turn Your Back on Me » par The Frontline Orchestra. Et dans quelques instants, il y aura également un retour en arrière avec la pièce « Genius » par Kwando Kwango.

Toujours à l'antenne de CISM 89.3 à la marge, vous écoutez le 120e parallèle et vous aurez reconnu la pièce qui se termine, la voix de Alexis Taylor, le chanteur de Hot Chip. C'est une nouveauté intitulée Time en collaboration avec The Blessed Madonna et Pat Alvarez.

Et c'est bientôt déjà la fin de cet épisode du 120e parallèle. Sur les ondes de CISM 89.3 La Marge, on va terminer ça avec un petit plaisir des derniers temps pour ma part. La pièce Uka Vini Comme Moi, remixée par Miro. C'est paru récemment sur l'étiquette Disco Secreta, une pièce Italo des années 80 qui a été repêchée par ce label et remixée notamment par Miro, comme je le disais, et Marcelo Giordani. Je vous laisse écouter ça et je vous souhaite une excellente journée, une excellente semaine.

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tous et à toutes, bienvenue au Rebelles Soniques en ce vendredi 28 août 2026. Annie Calamian qui est avec vous jusqu'à 18h avec, comme toujours, le meilleur de la créativité musicale féminine. Cette semaine, j'ai décidé de faire une émission spéciale parce que la communauté musicale est en deuil, la communauté musicale internationale, à la suite de l'annonce du décès de la grande, l'immense, l'extraordinaire, la plus grande que nature, Dolly Parton. Comme j'en ai souvent parlé à l'émission, j'ai toujours eu une admiration pour Dolly Parton, beaucoup plus, disons, dans les 10 dernières années, où j'ai vraiment appris à la connaître de façon plus intense, plus d'un point de vue historique, de sa place dans l'histoire de la musique populaire, dans l'avancement de la place des femmes, dans toutes les controverses, dans toutes les réflexions qu'elle suscite, autant au niveau politique qu'artistique qu'esthétique. Et mais en fait c'est un puits sans fond, Dolly Parton, de contenu et d'histoire, et d'histoire populaire, mais aussi d'histoire de la musique et d'histoire personnelle. Alors aujourd'hui, j'ai décidé de consacrer les 2 heures au leg de Dolly Parton. Ça veut pas dire qu'on va écouter 2 heures de Dolly Parton. On va écouter évidemment beaucoup de folk country. On va s'entretenir avec des personnes dans l'entourage de CISM pour qui Dolly Parton occupe une place importante, ne serait-ce que dans leur vie artistique, vie personnelle. Un peu comme moi, ce sont des admiratrices. Je parle de Jolaine Ruet, ancienne animatrice de critique de Crowd, autrice, journaliste, amatrice de musique critique de Crowd en général, que vous connaissez sans doute. Elle va venir nous parler pendant la première heure de l'émission. On va parler de Jolaine, hein, son prénom, mais aussi son livre, Jolaine ou comment une chanteuse country a fucké ma vie sexuelle, il me semble. aussi, en deuxième heure, je vais accueillir Clémence Giroux-Tremblay, qui prend souvent la barre des Rebelles Soniques. C'est une mélomane aguerrie et une DJ bien investie dans la scène country alternative au Québec. DJ Bye Bye Mon Cowboy. Bye Bye Mon Cowboy, qui est aussi une émission qui était sur les ondes de CISM pendant une longue période. Donc, ces deux grandes mélomanes vont venir me parler pendant l'émission. On va discuter de Dolly, de son leg. On va écouter de la musique aussi beaucoup. Et c'est ça. Ça va être notre petit grain de sable dans tous ces hommages qui ont lieu. C'est sûr que moi, ce qui m'intéresse particulièrement, c'est pourquoi une personne comme moi, de 37 ans, tout juste, je suis autant affectée, autant émue par l'œuvre et la vie de Dolly Parton, avec qui je n'ai absolument rien en commun, qui fait partie, en théorie, d'une autre génération qui est la mienne, même de 2-3 générations au-dessus. Donc, on va se questionner là-dessus. C'est un sujet qui est très personnel, mais qui est aussi vraiment intéressant dans la culture populaire. Il y a quand même eu un regain d'intérêt aussi pour l'œuvre de Dolly Parton dans les dernières années du côté de la génération des milléniales. Alors voilà. Et à travers tout ça, on va écouter des covers de Dolly, on va écouter des artistes qui se réclament de l'héritage de Dolly Parton, et aussi des artistes que moi je considère tout simplement comme étant des gens qui se situent un peu dans la suite de ce que Dolly Parton fait, donc des artistes country, des artistes folk, qui ont des influences dans le hillbilly américain. Donc voilà, c'est là-dedans qu'on s'embarque. On va écouter Jonquille, on va écouter Millie Prou, Loren, on va écouter Joan Shelley, Mara Tremblay, Marie-Pierre Arthur, Willow Avalon, Soccer Mommy. On va écouter Giddy Up Dolly, Chantal Archambault, Waxahachie, Feist, Charlotte Day Wilson, et j'en passe. Alors restez là, on va avoir beaucoup de plaisir au courant des 2 prochaines heures. Cette émission est enregistrée en direct des studios de CISM, disponible en direct sur le CISM893.ca, de même qu'en différé. Et la liste des chansons que vous allez entendre à l'émission sera bien sûr disponible sur le CISM893.ca. Alors,
On commence en musique, tout simplement, en douceur d'abord, avec une reprise de Grass is Blue, qui est une chanson à la base qui était sur le Bluegrass album de Dolly Parton, mais qui a été reprise en version indie pop, super planante, toute lente, magnifique, par Gordy. Alors, c'est ce qu'on va écouter en premier pour ouvrir cette émission spéciale dédiée à Dolly Parton. Bonne émission.

0: C'était Lingua Ignota et sa reprise de Jolene. Juste avant, c'était Maud Audet avec Mirage sur Comme une odeur de déclin. Lingua Ignota, c'était un choix de notre invitée qui est arrivée, Jolene Ruet.
1: Allô!
0: Allô, Jolene! Bienvenue au Rebelle Sonic.
1: Ah, une première, je suis vraiment excitée.
0: C'est vrai, c'est la première fois après toutes ces années. C'est la première fois que tu viens au Rebelle Sonic. Vraiment contente que tu sois là et que tu viennes parler de Dolly. Peux-tu me parler un peu de qu'est-ce que cette toune-là en particulier, là, c'est quand même une reprise dark qui dure comme 5 minutes, qui est comme doomer quasiment de Jolene. T'as choisi cette toune-là. En fait, tu m'as l'envoyé en me disant comme mets ça, tu sais.
1: Je me suis dit que la version originale allait pas passer sur les ondes de la marge. Ouais.
0: Mais tu sais, c'est comme tellement une version parce que on rentre direct dans le vif du sujet. Là. Jolene, c'est quand même une chanson qui n'a pas besoin d'être introduite presque. Là. C'est comme un nouveau take sur la chanson de l'autre femme, hein, tu sais, de beaucoup de chansons country. Dans, à l'époque où Jolene a été écrite, c'était beaucoup, tu sais, Loretta Lynn chantait « Viens-t'en à Fist City », genre l'autre femme qui crouse mon mari, ou genre « Je pense que mon mari va me tromper », puis tu chantes du mal de l'autre femme. Donc, c'est très peu dans la solidarité féminine.
1: Oui, il y a beaucoup de façons. On va dire, il y a peut-être beaucoup de façons, quand on est fantaisiste, j'allais dire comme moi, on peut avoir différentes interprétations de Jolene, parce que pour moi, pour les auditeurs, je pense, j'aurais fait le lien. Jolene, effectivement, mes parents m'ont pas appelé Jolene en passant pour la chanson Jolene, mais moi, je me le suis fait beaucoup chanter quand je travaillais au théâtre. Denise Pelletier, Marc-André Perronne, qui était à Bietterie, m'accueillait en chantant Jolene à chaque matin que j'allais travailler. Puis ça m'est resté en tête, puis c'est comme ça, entre autres, que c'est devenu la genèse de mon premier roman qui est paru il y a 10 ans déjà.
0: 10 ans déjà? Oui. Wow! Félicitations! C'est fou! J'ai l'impression que c'était hier, mais oui! Déjà!
1: Ben oui, Monogamie ou comment une chanteuse country a fucké ma vie sexuelle. Fait que celle qui a fucké ma vie sexuelle, ben oui, c'est Dolly Parton. Puis, à travers le livre, tu sais, je me pose bien des questions sur qui est Jolene, puis justement le rapport à la monogamie pour Dolly Parton et son fameux mari Carl Dean, parce qu'elle a gardé son nom de jeune fille quand elle est arrivée à Nashville. Elle n'était pas encore mariée, même qu'elle aurait caché son mariage pendant 1 an.
0: Wow!
1: Parce qu'il disait que si elle allait être mariée, ça allait comme miner sa carrière, puis elle voulait prouver que ce serait pas le cas. Quoi qu'il faut dire aussi que Carl, on a comme 3 photos de lui. Là.
0: Exact, elle l'a toujours caché. Elle disait tout le temps « Ah, il est trop beau, je veux pas que les gens le voient. » Tu sais. Mais en même temps, puis plusieurs fois, genre, j'ai vu des extraits d'entrevues où justement elle parlait de... Il disait « C'est quoi la pire chose que les gens peuvent faire? » Puis là, elle disait « La monogamie. » « Ah non, je veux dire la monotonie. » Mais tu sais, c'est clairement que... Ou un moment donné, il disait comme « Ah, tu sais, j'ai confiance, moi, je vais en tourner. Puis mon mari reste à la maison, il fait pas partie de l'industrie, on est vraiment heureux. Puis s'il voit d'autres personnes, ben c'est pas grave. »
1: C'est très super. Bien contradictoire avec sa version qu'elle compte de Jolene, comme quoi cette Jolene, ce serait un employé de la banque. Puis là, son mari allait trop souvent retirée. Oui. Fait que là, elle est allée lui parler pour lui dire que si elle prenait son mari, elle pourrait jamais s'en remettre.
0: Exact. Mais là, c'est ça. Il y a aussi toutes d'autres interprétations de type, genre, tu sais, c'est une rhapsodie d'amour envers Jolene, que ce serait genre homo-érotique, là. Je sais pas si t'as
1: déjà
0: vu.
1: Oui, surtout parce qu'elle avait, je sais pas combien de temps dans sa carrière, elle avait une assistante privée qui était aussi son amie d'enfance, puis elle disait qu'ils dormaient ensemble dans le même lit à l'hôtel parce que sinon, ils seraient juste en train de se crier à tue-tête dans la chambre. Fait que c'est sûr que ça peut porter à interprétation de cette information-là, puis à soit proche de la communauté queer, mais en même temps, il y a plein de queens bien vénérées de la communauté LGBTQ+, qui sont hétéros ou cis, là, fait que ça n'a pas vraiment d'incidence. Quoi que, justement, Dolly, quand même, queen pour les drag queens.
0: Absolument.
1: Ça, c'est sûr que le fit va.
0: Puis je pense qu'en show, des fois, elle remplaçait Jolene par drag queen. Elle chantait genre drag queen, drag queen, drag queen. J'ai entendu des
1: celle-là.
0: Extraits de ça. Puis aussi, c'est que, justement, par opposition à cette nastiness, là, le côté où, au lieu d'en vouloir à Jolene, elle implore Jolene et dit toutes les raisons pourquoi, en fait, elle est merveilleuse, elle est belle, elle chante bien.
1: Ouais, elle reconnaît pourquoi son mari pourrait triper sur
0: exact,
1: elle.
0: Exact. C'est ça. D'autres ont fait comme de l'espèce de fanfiction par rapport à ça, puis ont commencé à extrapoler ça en disant comme, ben, en fait, Dolly, est-ce qu'elle est en train de tomber amoureuse de Jolene? Puis là, on est allé plus loin. Moi, je ne pense pas que c'est ça. elle-même le nier. En fait, elle s'est fait poser la question à un moment donné, est-ce que Jolene, c'est comme une relation amoureuse avec toi? Est-ce que ça continue, la chanson? Puis elle était comme, tu sais, vous pensez trop.
1: Ouais, ouais, et clairement, clairement, on pense trop parce que de mon côté, c'était, je trouve qu'une des versions, justement, là, on parlait des reprises, puis à part Lingua qui a vraiment sa version, ben, très personnelle, déchirante, puis justement, dans les plus déchirantes, c'est celle de Jack White, des Watch Stripe, là, et sa voix est grinçante, il supplie. Fait que pourquoi un homme voudrait supplier Dolly Parton si c'est pas un rapport, justement, gay, et que là, le mari bisexuel est comme tiraillé entre Dolly et son mari. Fait que moi, je trouve que cette analyse-là, elle ressort pas aussi souvent, mais qu'en même temps, juste avec l'interprétation. Déjà, en partant, pourquoi il y a autant de groupes et de chanteurs? Parce que je t'avais aussi suggéré Sisters of Mercy, Me First and Gimme Gimme's, en me relisant. Et ça faisait 10 ans, là, quasiment, que j'avais pas touché à mon premier roman. Là, il y avait Disorder, qui ont aussi fait une version cross-punk. Ça m'échappait. Fait que, comment ça se fait qu'autant de gars, à part que ce soit un classique, finalement, c'est peut-être juste ça que ça rappelle, c'est que il y a peut-être le côté un peu désincarné que tout le monde s'est mis à la reprendre quand même abondamment. Puis quand récemment, je suis allée à un festival à Toronto, puis quand j'étais dans le taxi, il y avait une chanteuse country qui a vraiment comme repris Jolene, puis elle est pas la seule là, de vouloir donner la version des fêtes Jolene ou juste comme un peu comment on appelle ça les séries télé, puis là on prend un spin-off.
0: Un spin-off de Jolene, exact. C'est oui, qui elle aussi. Puis elle
1: là, le problème, j'ai oublié le nom de cet artiste-là, mais c'était encore jusqu'à très récemment là. Enfin, je me dis que déjà comme leg, si on peut parler globalement de Dolly Parton, ben déjà ce n'était pas à faire là. Tu sais, 3000 chansons écrites, le Wall of Fame du rock and roll. Puis moi, ça me fait quand même sourire parce que elle dit mon mari aime ça le rock, mais je comprends pas pourquoi moi on met dans le Wall of Fame parce que je fais du country, tandis que tu sais des gens comme Eminem, tu sais, ils ont-tu dit excusez, moi je fais du rap, qu'est-ce que je fais ici?
0: Exact.
1: Elle avait vraiment, elle faisait du country, mais même si elle a touché à pas, même si elle a été super variée, je trouve qu'elle avait de la flamboyance et de l'humilité là.
0: Ben ça reste quand même quelqu'un qui remettait beaucoup les choses à leur place. J'ai l'impression souvent, justement, les gens ont voulu prendre Dolly, puis en faire un exemple ou en faire un icône pour leurs idées, pour ce qu'ils voulaient qu'elle incarne. Puis je pense que à un moment donné, quand tu deviens une superstar, ben peut-être que tu perds justement une partie de ton identité, puis les gens se l'approprient, puis font quelque chose avec toi qui est pas nécessairement ce que tu avait prévu ou ce que tu sais t'envoies dans l'univers quelque chose, puis les gens le réinterprètent.
1: Ouais, elle
0: était
1: déjà plus grande que nature, puis elle assumait cette posture-là. J'allais dire voilà, enfin peut-être qu'elle avait juste besoin de rajouter des femmes, puis là ils sont dit comme Dolly c'est quand même incontournable.
0: Elle a fait
1: son album de rock l'année suivante, c'est ça qui est fou. C'était comme là, du fait du rock.
0: Tu sais, le rock, ça, je veux dire, c'est
1: ben
0: vaste.
1: Ben oui, exact. S'il faut être puriste dans ces genres musicaux, on s'en sort pas parce que sinon il n'y aura plus personne là. Mais
0: non, effectivement. Puis elle a fait beaucoup de collaborations. Puis comme tu sais, je veux dire, elle a écrit pas juste pour elle-même, elle a écrit pour d'autres artistes. Il y a plein de chansons de Dolly que, en fait, on connaît plus la version des autres artistes que la version de Dolly. Je pensais, on en parlait hors d'onde.
1: I will always love you.
0: I will always. Moi, j'ai grandi avec ma mère qui écoutait cette chanson-là de Whitney Houston. Puis ma mère n'était pas une grande mélomane et ne m'a jamais parlé de la version de Dolly. Je savais pas, puis c'est en écoutant Gilmore Girls qu'à un moment donné, genre, les personnages, ils disent comment, t'aimes-tu mieux la version Whitney ou la version Dolly? Puis là, j'étais curieuse, puis je suis allée voir, puis j'ai fait comme, ah ben, tabarouette! C'est pas la version originale, la version de Whitney. Puis, en fait, Dolly en parle aussi de ça. Puis
1: ouais, elle pense qu'elle a préféré sa version à elle. Pour elle, elle était comme, hey, mon Dieu, c'est une petite chanson. Tu vois qu'il y a un, finalement. Mais d'ailleurs, comment elle l'a amené plus loin, là? C'est sûr. Ben déjà, j'allais dire les prouesses vocales de Whitney.
0: Ben oui.
1: Mais en même temps, Dolly, elle a une voix quand même aiguë et reconnaissable très rapidement.
0: Absolument.
1: Là, beaucoup de trémolo. En tout cas, des qualités que j'apprécie. Moi, mon expertise des dernières années, c'est les filles qui gueulent, mais Mais justement, ce que j'aime, c'est des chanteurs qu'on reconnaît tout de suite, là, l'unicité. Puis ouais. Là-dessus, je trouve que Dolly, ça aura toujours été le cas, là.
0: Ah, absolument. Puis, en fait, elle s'était fait dire au début de sa carrière qu'elle avait une voix trop aiguë puis que ça marcherait jamais dans la musique country puis qu'elle devrait aller faire du rock à la place. Elle s'était fait dire ça.
1: Tout est dans tout.
0: Tu sais, de rock'n'roll à la Beatles, tu sais, c'était le début des Beatles, tout ça. Puis elle s'est fait, tu sais, un peu aller Ronettes puis tout ça. Elle s'est fait dire, genre, va, tu sais, avec ta perruque puis tes petites tunes, tu sais, va chanter, genre, du yé-yé-ish, là. Puis finalement, comme elle, tu sais, c'était pas ça, c'était pas elle, puis elle a comme... Elle a persévéré par un heureux chemin et labyrinthe de circonstances. Elle s'est retrouvée à être la plus grande vedette de country au monde. Tu sais, ça, c'est des histoires un peu Disney-esque, là, mais c'est quasiment
1: oui,
0: ça.
1: Oui, parce
0: un
1: que
0: peu,
1: là, elle vient d'une famille nombreuse, très pauvre, que c'est
0: exact.
1: Pour se divertir la famille. C'est elle qui compose des chansons, qui les présente à sa famille après, là, dans le côté Disney. Mais je pense que c'est aussi le côté têtu, là, de vouloir faire les trucs à sa manière. Parce justement, tu sais, son look. Encore une fois, là, ce qui fait une icône, c'est que tu peux en faire un costume d'Halloween. Mais bon, c'est une théorie qui est vraie.
0: Absolument, absolument.
1: Ça,
0: je trouve que c'est un bon critère. Si t'es capable d'être un costume d'Halloween, c'est que t'es devenu un icône.
1: Là, je pensais à des femmes, je pensais au Brad Summer, comme le vert qui est iconique, mais là, cette année, ça va être des costumes d'angine, de poitrine. On est complètement ailleurs. On sait pas déjà ça avec des femmes,
0: ça va être des costumes d'angine de poitrine. C'est exactement ça. C'est comme
1: mais
0: ça.
1: Mais quand tu deviens culte, tu deviens un costume d'Halloween, puis Dolly, nécessairement, aller, puis ouais, c'est ça, elle l'a utilisé comme beaucoup, ben à son avantage, on dirait que c'est comme les armes qui pourraient servir aux autres. C'est moi qui va tenir le plus gros bout, comme de faire des blagues. Ah, c'est drôle, c'est ça. En lisant mon propre livre, c'est vraiment une bizarre d'activité, je tiens à vous le dire. En plus, je l'ai fait dans le métro, là, mais si je croise quelqu'un que je connais,
0: ça
1: fait
0: bizarre.
1: Mais elle avait dit en blague qu'elle avait pas pris le nom de famille. À vrai dire, elle l'a pris légalement, là, paraît-il. Ouais. Dean. Mais ouais. Là, elle était comme, je peux pas m'appeler Dolly Dean. Ça ferait double D, déjà qu'elle faisait du 40 DD. Fait qu'elle avait comme, tu sais, encore une fois, tout le côté autodérision, là.
0: Ouais, très entertainer. Mais écoute, on va prendre une petite pause musicale puis on va continuer de parler de Dolly après.
1: Oh.
0: On va justement, parce que je trouvais ça le fun, le point de vue Jolene. C'est toute cette idée-là. Ça reste, on commence l'émission. Ben là, on est rendu à une trentaine de minutes, mais on commence l'émission avec Jolene. Et en fait, il y a OK Kaya, qui est une artiste de comme trip-hop, un peu R&B, qui a fait une version il y a quelques années sur son album Sap, qui s'appelle Jolene From Her Own Perspective. Mm. Fait qu'elle parle en tant que Jolene, puis qu'elle parle à Dolly en disant « Dolly, c'est ridicule qu'on se chicane pour un gars, on devrait juste l'oublier ce gars-là, puis partir ensemble. »
1: Ils ont eu 50 ans de mariage, mais...
0: Oui, c'est ça, mais comme « Oublie ce gars-là, oublie-le. Toi et moi, on va être des besties, puis on va pas se chicaner pour un dude. » T'sais, c'est un peu ça.
1: On a toujours envie qu'il y ait de la sororité, hein, finalement, dans Jolene.
0: On a absolument calqué nos désirs féministes là-dessus.
1: C'est toujours comme les... c'est comme en anthropologie. Là, on peut pas analyser ce qui s'est fait dans le passé parce qu'on veut toujours le mettre sur notre regard d'aujourd'hui. Jolene, c'en est un bon exemple.
0: C'est un très, très bon exemple. Donc, on va aller écouter ça, Jolene From Her Own Perspective. Puis après, on va revenir avec Jolene Ruet, continuer à parler de Dolly Parton et de lui rendre hommage aux Rebelles Soniques sur CISM.

0: Oh, ça finit en fade out, la toune, c'est comme rare. Ça m'a surpris. On écoutait Jonquille, Mathilde Jonca, qui vient de sortir une nouvelle toune qui s'appelle Seule. Juste avant, c'est Antoine Corriveau avec Julie Blanche. C'est comme une vieille toune de 2011. C'est sur l'album Saint-Maurice Logan, la toune Hôtel. C'est une de mes tounes folk keb préférées. Puis je trouvais que, tu sais, on parle de Dolly, on parle de musique folk. Et puisqu'on parle de Dolly, bien, Clémence est se joint à nous, DJ Bye Bye Mon Cowboy.
1: Bonjour, Annie.
0: Allô?
1: Bonjour, Jolette.
2: Allô?
0: Ça va?
2: Oui, toi?
1: Ouais. Très contente de vous voir malgré les circonstances.
0: Malgré les circonstances. Mais là, on s'est comme emballé là, dans le dernier.
2: Oui, on en parle avec joie.
1: C'est ça. Mais c'est ça qu'elle aurait voulu.
0: Ben exactement. Oui. C'est ce que tout le monde dit. Dolly Parton, c'est une artiste qui exhumait de la joie. Et elle voulait célébrer beaucoup la musique, la vie. Donc, je me dis, c'est un peu cette approche-là qu'on va essayer d'avoir, oui. Même si certaines de ses chansons traitent de sujets un petit peu plus durs, parfois, dont la chanson que j'ai choisie justement après, qui est une reprise de John Chelly, qui s'appelle The Bridge. Au début de sa carrière, Dolly Parton, elle faisait beaucoup de chansons sur la condition des femmes dans le Sud, puis les femmes surtout dans des milieux religieux, là, où justement, tu sais, c'est beaucoup des femmes qui ont abandonné un enfant, par exemple, qui sont enceinte en dehors du mariage, que l'homme est parti, le laisser sur le pont, puis elle se lance en bas du pont. Tu sais, c'est vraiment dark. Puis éventuellement, elle a délaissé un peu ces chansons tristes-là, mais je pense qu'il y en a beaucoup qui sont restées. Je pense à Coat of Many Colors, c'est un peu ça aussi. Il y en a une, je pense que c'est comme le Dagger, en tout cas, c'est comme la jeune fille a pas le droit, est comme séquestrée chez elle, sa mère, elle a comme une épée dans leur lit pour l'empêcher de sortir le soir, okay, pour pas qu'elle perde sa pureté, en tout cas. Je trouvais ça intéressant parce que Dolly est une figure apolitique, mais avec des gros guillemets. Oui. Et je pense que beaucoup de femmes écoutent sa musique puis voient en elle peut-être une icône féministe, et elle a toujours mis des petites nuances par rapport à ça. Puis c'est ça. C'est pour ça que je voulais jouer The Bridge à l'émission, parce que je trouve que c'est vraiment une chanson touchante de ses premières années. Puis vous autres, mettons, ce serait quoi votre tune préférée de Dolly? C'est dur, hein?
1: Une chanson. J'avoue, j'ai pas pensé à ça.
0: Non.
2: Ah, moi, l'inverse, je me suis
0: dit. Non,
2: je vais répondre qu'est-ce que sa chanson préférée à elle, c'était Coats of Many Colors, parce que ça, c'était sur sa mère.
0: Oui, ouais. Ben oui. Puis elle pleure, hein, des fois, quand elle pleurait, quand elle parlait de sa mère. Tu voyais que c'était vraiment, c'est une personne authentique. Puis cette pauvreté-là qu'elle raconte dans Coat of Many Colors, c'est tellement beau, puis c'est une chanson qui refuse la honte aussi, mm-hmm, beaucoup. Tu sais, on est fiers, oui, c'est pas parfait, oui, on n'est pas, j'ai pas des choses qui ont l'air d'être riches, mais pour moi, je refuse de me faire, d'avoir honte de d'où je viens, là. Ça, c'est aussi un thème qui est super présent.
2: Ça rappelle
0: elle
2: qu'on reste toujours un enfant. Tu sais, elle se voyait, oui, encore comme la petite fille de campagne, là.
0: Ouais. Est-ce que tu, je pense que il y a un Coat of Many Colors qui est comme en exposition.
1: Il existe.
0: Hein?
1: Oui.
0: Il existe.
1: Il est au Country Music Hall of Fame.
0: Oui.
1: Me semble. Ou à Dollywood.
0: J'ai
1: souvenir d'une cloche en verre.
2: Es-tu déjà allée à Dollywood?
1: Je suis pas allée à Dollywood, non, parce que quand je suis allée à Nashville, c'était l'hiver.
0: Ah, puis c'est fait.
1: C'était ouvert, mais c'était désagréable.
0: Ah,
1: je,
0: OK.
1: Je pense que c'était...
0: Il fait froid. C'est quand même dans les montagnes.
1: Oui, c'est ça.
0: C'est ça.
1: Donc,
0: okay,
1: c'était comme un petit 12 degrés, mais sur du métal glacial.
0: Oui. Ouais,
1: mais ça, à Dollywood, il recrée sa petite maison, ouais, d'où elle vient, donc tu peux voir tout ça.
0: Ça sera, ouais, pour un autre pèlerinage,
1: oui,
0: un pèlerinage à Nashville plus tard, peut-être,
1: exact,
0: pas cette année, je pense que
1: non,
0: là, il va avoir du monde.
1: Mais se battre au portillon.
0: Non, exact. Écoute, on va aller, parce qu'on achève l'heure tranquillement, ça passe vite quand on parle de Dolly. On va aller écouter The Bridge et on va se retrouver, je pense, après la pause, parce que ça va aller vite. Puis, on va passer une autre heure à parler de Dolly. Jolaine, tu vas pouvoir rester avec nous en début.
2: Un dernier micro, et après
0: dernier,
2: ça,
0: ouais,
2: je vais être obligée de fausser compagnie.
0: Pour d'autres aventures. Alors, on s'en va écouter The Bridge, une reprise de John Shelley avec Bonnie Prince Billy. La chanson finit super sec, justement, parce que elle saute, en tout cas. C'est dramatique.

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0: C'est assez niche comme reprise que j'ai trouvée de 9 to 5. C'est Kissin. C'est une artiste de Berlin d'un label qui s'appelle Mansions and Millions. Puis on fait comme une mixtape. Je suis tombée là-dessus. Puis je trouvais que c'était cool.
1: Oui, c'est
0: comme,
1: excellent.
0: C'est très, très loin de la version originale, mais gars. On est à CISM, on s'amuse.
1: C'est ça qu'il faut.
0: Vous êtes de retour au Rebelle Sonic sur les ondes de CISM, le 89,3 FM. Moi-même, Annika Lamia, avec Clémence Giroux-Tremblay, a.k.a. DJ Bye Bye Mon Cowboy, et Jolaine Ruet, alias critique de crowd.
1: Ah, critique de crowd devant l'éternel, c'est sûr.
0: Exact. pour parler et rendre hommage à la grande et regrettée Dolly Parton pour cette deuxième heure, donc d'où le fait qu'on écoutait un cover un peu électro-techno de 9 to 5 de Dolly. Puis j'avais envie, je trouve ça le fun, on n'aura pas beaucoup de temps toutes les trois ensemble.
1: Déjà, c'était pas supposé, je suis reconnaissante de ce moment de femme.
0: C'est vraiment le fun. Et je voulais en fait avoir un peu votre... Parce que, tiens, c'est venu nous chercher toutes les trois différemment, le décès de Dolly Parton. Mais Dolly Parton, c'est une femme de 80 ans. On n'est pas dans sa génération. On est même peut-être deux générations en dessous. Pourquoi c'est venu nous chercher comme ça, vous pensez? Ou comment c'est venu vous chercher le passage vers de l'autre côté de Dolly?
2: Je peux y aller, si tu veux.
0: Oui.
2: J'étais au travail, moi, mardi. Ma sœur m'a envoyé la vidéo de son neveu, mm-hmm. la vidéo officielle sur son canal. Et j'étais, ma foi, inconsolable. Mais tout le long, je me disais, pourquoi? Même si beaucoup de ma carrière, beaucoup des choses que je fais au quotidien ont rapport avec le country, je vénère Dolly Parton, mais je me disais, c'est juste une vedette. C'est pas ma tante, c'est pas ma grand-mère, je la connaissais pas personnellement, même si je pensais encore que j'allais la rencontrer un jour. Je sais pas pourquoi, ça me trottait toujours dans l'esprit. Peut-être que c'est parce qu'elle était toujours là. Mais au fil des hommages que j'ai vus de partout, de tous les types de personnes, que ce soit justement des gens de la scène country, mais aussi le propriétaire de la marque d'autobus qu'elle avait, a fait un hommage extrêmement senti. C'était un autobus Prévost fait au Québec.
0: Ah ouais?
2: Si jamais vous vous demandiez. Mais même lui, tu sais, ça avait été important pour lui qu'elle reconnaisse son expertise et son travail. Et c'était surtout ça, je pense, qui a fait que Dolly était la personne la plus appréciée, c'est qu'elle était essentiellement bonne et gentille. Et aucun des hommages disait « Hey, ça, c'était la meilleure tune au monde. Ça, c'était plus important que d'autres artistes au niveau musical. » Donc, c'était vraiment plus son héritage et le fait qu'elle n'était pas une billionnaire qui avait un mode de vie que les gens disaient « Hey, je veux être une star, moi aussi. Je veux être riche puis je veux être puissante. » C'est comme non, tout ce qu'elle faisait avec les petits moments d'attention qu'on lui accordait étaient pour faire le bien, en gros guillemets. Mm-hmm. Donc, je pense que c'était vraiment ça qui m'a touchée, de me dire maintenant, qu'est-ce qui va se passer avec toutes ces fondations, ces dons? Est-ce que beaucoup de gens vont être touché par ces pertes-là, comment ça va se passer. Fait qu'il y a ça aussi que je trouvais
0: puis on espère,
2: très
0: en fait,
2: grave.
0: Que les gens de sa famille... Je sais qu'il y a quand même... même si elle n'avait pas d'enfants, elle avait des neveux, une nièce...
1: Miley Cyrus.
0: Ouais, oui, dont Miley Cyrus. Mais aussi d'autres qui sont pas nécessairement célèbres, mais qui travaillaient près d'elle, genre le chef de sa sécurité.
2: C'est
0: c'était
2: ça,
0: son neveu.
2: Ouais.
0: Puis tout ça, puis qui était bien impliqué dans la mission. Mm-hmm. Fait que, tu sais, beaucoup de gens comme nous espèrent que toutes ces œuvres de bienfaisance là exact. Vont lui survivre parce que des gens qui ont travaillé avec elle ou qui font partie de sa succession, disons, là, vont avoir envie de poursuivre ces œuvres-là. Puis, c'est ça, je trouvais ça intéressant parce que c'est quand même... Les hommages se sont multipliés de beaucoup de gens de mon âge, puis je pense qu'il y a une portion de ça qui est aussi que les artistes qu'on aiment Dolly, se sont inspirés de Dolly, ont repris Dolly, l'ont présenté en exemple. Moi, ça a eu beaucoup d'impact, ce côté-là. Mais aussi, je pense que en m'intéressant à l'histoire de la musique populaire, ben, je me suis rendu compte qu'on pouvait pas vraiment parler de musique populaire ou parler d'histoire de la musique en Amérique sans parler à un moment donné de Dolly Parton. Puis moi aussi, j'étais tombée un peu dans le piège au début. Moi, quand j'étais jeune, Dolly, c'était genre une espèce de personnage un peu grotesque, là. Puis avec mon regard plus d'adulte aujourd'hui, puis avec la réflexion que j'ai eue, puis les réflexions que j'ai eues au courant de ma vie, j'ai vu qu'en fait, c'est ça, elle faisait ça de façon tout à fait consciente. Elle savait qui elle était. Elle avait comme un projet artistique avec... Oui. Et dans lequel un projet total, c'est-à-dire elle incluait dans oui, c'était de la chanson, mais c'était aussi de la mode, c'était aussi de toutes sortes de convergences. Elle arrêtait jamais, dès qu'elle sortait de chez elle arrêtait jamais d'être dans son personnage de Dolly Parton. Donc c'est vraiment un engagement là sans équivoque à son projet artistique, son projet d'art total, disons là. Puis ça, j'ai trouvé ça vraiment impressionnant. Puis même si encore une fois elle a beaucoup été timide devant son impact comme féministe ou de vouloir attribuer cette étiquette là, ça reste une artiste qui a, je pense, fait avancer la condition féminine.
2: Définitivement.
0: Aux États-Unis et en particulier dans le Sud, dans les communautés, disons, qui sont un peu plus reculées, qui sont parfois plus conservatrices. Puis elle a été capable, en fait, d'être un personnage unificateur parmi toutes ces voix-là qui sont de plus en plus dans les pôles extrêmes. Mm-hmm. Jolaine, je te vois être prête.
1: Oui, c'est vrai que tu parlais que... Ben, elle a jamais voulu dire qu'elle était féministe, même quand elle a sorti en 1966 « Because I'm a woman », parce que elle touchait, comme vous avez dit, là, elle touchait tellement une diversité de gens qu'elle voulait perdre personne, puis en même temps, son aspiration, c'était d'être une vedette pour elle, de signer plein d'autographes, ça ne dérangeait pas. Fait que je pense que ça fait aussi partie du lot, comme de vouloir toucher tout le monde, c'est des fois ne pas se prononcer. Est-ce que c'est, mon Dieu, une forme d'autocensure ou juste parce que peut-être foncièrement, elle ne se considérait pas comme telle. Des fois, les étiquettes, et justement, son rapport à son propre physique, sa propre esthétique et les étiquettes est un sujet en soi.
0: Femme de sa génération aussi. Ouais. Là, ça se peut que ça ait une connotation négative, puis qu'elle est dans son milieu, puis qu'elle préfère ne pas utiliser cette étiquette-là, même si elle l'incarne.
1: Oui, surtout, c'est ça, exact. C'est ce que, tu t'as tout dit, elle l'incarne, c'est ça, son mode de vie était féministe, parce que comment ça se fait qu'elle a vécu une vie entière, 50 ans de mariage, puis être aussi autonome, son mari qui l'aurait jamais vu en spectacle, puis
2: une
1: elle
2: fois.
1: A fait sa petite elle business.
2: Une fois.
1: Oui,
2: oh.
1: Oui.
0: Une seule fois.
1: Incroyable. Mais par rapport à sa mort, ben là, c'est en tout cas, ça va être bien, bien personnel là. Mais je suis rentrée le vendredi à l'urgence. J'ai attendu 15 heures. C'était une belle attente, agréable et sans musique de Dolly Parton. Mais je portais mon t-shirt de Dolly Parton et là, j'apprends que j'ai une appendicite. Puis j'ai pas mis la jaquette et j'ai porté mon t-shirt avec des pantalons. Hey, deux fois, je mentionne angine, mais j'ai un pantalon à poids. Puis la médecin a dit, ah, vous êtes en angine. Fait que j'étais à la fois, mon Dieu. J'ai des bons référents musicaux de tout mon habillement qui faisait l'unanimité au CHUM. Puis quand je suis sortie, c'est ça le mardi, c'est mon ami Éric Coutu qui m'envoie justement l'annonce de son décès. Puis en plus, il y avait un emoji, ça m'a comme confrontée qu'il y ait un bonhomme, tu sais, qui fasse « Ah, tu sais, vu que ça te concerne, Jolene Jolly, nécessairement, tout le temps. » J'ai une amie qui habite aux États-Unis qui me renvoie sur, mon Dieu, WhatsApp, là, périodiquement des articles sur Dolly Parton. Je suis quasiment surprise. Je pense que...
0: Elle l'a pas vu encore.
1: Non, je pense qu'elle voulait pas m'annoncer sa mort, mais elle me relançait souvent sur des articles sur Dolly Parton. Fait que pour de vrai, ça faisait même pas 40 minutes que c'était annoncé officiellement, que je le reçois d'Éric. Puis là, j'étais dépassée par les événements parce que je venais juste de retourner chez nous. Trop d'informations, savoir qu'elle a 80 ans puis que ma mère en a 75, là, on dirait que je me suis mis à faire des calculs là, un peu stressés de « Oh my God, genre, faut que tu restes encore en forme, maman! » Puis de voir comme tu as parlé aussi, Clémence, du fait que c'est une vedette puis que c'est pas quelqu'un de proche, mais pour moi, c'est sûr qu'elle fait partie tellement de mes débuts littéraires comme... c'est le début de ma carrière avec Dolly Parton. Fait que de la voir partir, c'était vraiment laisser aller quelque chose. Fait que je pleurais, puis ça m'a fait ça aussi quand mon parrain littéraire est décédé. J'avais appris que Jean-Yves Soucy était décédé par le journal Le Devoir, puis je me disais, oh my God, t'sais, lui c'était vraiment, ça a été vraiment quelqu'un de proche, là. Mais de l'apprendre par des médias, des décès, là, c'est quand même confrontant. Parce que c'est vraiment rempli de surprises, puis tu fais comme, il y avait comme pas de ah, oh, la personne allait pas bien, puis tu peux la voir à l'hôpital ou juste avoir des nouvelles. Là, d'être juste pris dans la surprise de l'annonce, c'est quelque chose de vraiment confrontant. Se rappeler que, tu sais, avec la façon qu'elle est habillée, la façon qu'elle se présente, il y a un côté immortel de se présenter déjà comme une icône, un mythe, mais je veux dire, c'était aussi une personne physique, là. Fait que.
2: Ouais. Il y a des gens qui racontent que sûrement que. Il y a des gens qui l'ont vu à l'épicerie sans le savoir parce que des fois, peut-être sans le fla-fla, sans les ongles, sans les cheveux, elle était irreconnaissable.
0: Oui, puis elle disait pas.
2: Un peu comme Elvira.
1: Mais en même temps, c'est vrai qu'elle sortait jamais pas grimée. Là. C'était comme impossible de l'avoir au naturel.
0: Non, exact. Elle disait que c'est juste son mari qui l'a vu comme ça. Fait qu'elle dit on peut pas plus être ensemble parce que c'est le seul à pas m'avoir à m'avoir vu sans mon attirail. Voilà. Mais effectivement, moi, je crois à ça parce que justement, j'écoutais le formidable podcast Dolly Parton's America, je me suis plongée dedans. Puis justement, on y dit comme il parle de quand il est parti de Nashville en train de chez elle, excuse-moi, en train pour déménager à Nashville, qui était toute jeune, puis comment se sentait à ce moment-là, puis tout ça. Puis il dit mais ok, est-ce que t'habites, tu sais, aujourd'hui, tu sais. Elle parlait de la notion de home, que c'est difficile à traduire exactement, mais la notion de se sentir chez soi, à la maison. Puis il disait ben où est-ce que tu te sens chez toi aujourd'hui, tu sais, c'est où est-ce que t'habites maintenant. Puis il était genre I live everywhere. C'est comme elle disait pas elle habitait où, fait que c'est tout à fait possible en fait que elle vivait dans une petite banlieue quelque part, puis qu'elle allait à l'épicerie, puis elle vivait une vie bien normale, puis que quand elle sortait dehors comme, puis que c'était annoncé qu'elle sortait dehors, mais tu sais, on voyait pas genre dans les trucs, tu sais là,
2: pas des
0: dans les Hollywood Hills avec des paparazzis exactement, où est-ce que tu vois qu'elle a une grosse maison quelque part, tu sais, c'était vraiment quelqu'un qui évidemment qu'elle avait beaucoup d'argent, évidemment qu'elle avait probablement un mode de vie beaucoup plus luxueux que vous et moi, mais
1: sa roulotte permettait qu'elle puisse avoir bien ses perruques et son linge bien rangé.
0: Exactement.
1: Puis pas leur passer.
0: Elle avait pas, elle était pas quelqu'un qui, je pense, étalait ça. Fait que je pense que ça la rapprochait probablement des gens à qui elle chantait. Je pense qu'elle voulait rester proche d'eux. Elle racontait aussi qu'à l'époque de son show avec Porter Wagoner, il restait signé des autographes à tous les gens qui étaient venus au show à chaque soir. Ça prenait 3 heures à chaque soir. Tu sais, c'est vraiment quelqu'un qui était symbiotique, je pense, avec son public. Fait que je pense que c'est aussi pour ça que nous, en étant peut-être des gens qui ont embarqué dans le train Dolly alors qu'elle avait déjà une carrière très longue derrière elle, mais on s'est quand même senti proche d'elle parce que c'est ça son approche, c'est ça qu'elle dégage, puis c'est sa façon d'interagir avec son public. On va partir en musique, on prend une petite pause. On va aller écouter Hey There Dolly de Willow Avalon, qui est ta suggestion, Clémence. Qui est Willow Avalon, vite?
2: C'est une chanteuse qui, justement, a beaucoup de yodel dans sa voix. On reconnaît l'héritage de Dolly en elle. Je trouvais quand même qu'elle incarnait aussi cette espèce de dualité d'être très poupounée, féminine et souriante. Mais sur son autre cover d'album, elle était comme, c'était un mugshot. D'essayer de montrer que des fois, il y a deux personnes en nous et qu'on peut vivre de multitudes.
0: Puis son nom, le nom d'album, Southern Belle Raising Hell. Exact. Alors, on va écouter Hair There, Dolly. Au Rebelle Sonic et Jolaine, on te dit au revoir.
1: Et je dis encore merci à Dolly Parton pour moi. J'ai jamais reparlé de Dolly Parton dans aucun de mes textes puis dans mes livres, mais en me relisant, je me disais à quel point la structure de mes livres ont évolué parce que j'ai voulu parler de la vie de Dolly Parton, puis ça, ce sera toujours précieux pour moi, puis ça rappelle qu'être un artiste, il y a tellement des incidences indirectes et insoupçonnées aux legs qu'on peut avoir, puis ça, je trouve ça très, très gros. Merci, Dolly.
0: Merci, Jolaine. Et merci à Dolly, effectivement. Puis on s'en va écouter Hey There, Dolly, ou Rebelle Cynique sur CISM.

0: sur les ondes de CISM. On vient d'entendre Giddy Up Dolly. Tu m'as rappelé l'existence de ce groupe québécois.
1: Je dois avouer que ça me passe pas souvent en tête. Je suis allée reconsulter une feuille de route d'une émission de Dolly que j'avais faite en 2019.
0: Wow!
1: Donc, j'avais joué cette chanson également.
0: Oui, le Sous le Soul. Le band n'existe plus. Là. Ça a été un band de quelques EP. Mais je me souviens d'avoir fait jouer ça moi aussi. Puis, je veux dire, c'est de la bonne folk.
1: Ben
0: puis,
1: oui.
0: Tu sais, je me questionnais tantôt, tu sais, qu'est-ce que je vais faire jouer, puis où est-ce qu'on peut dire qu'une personne se réclame de Dolly Parton? Tu sais, elle a tellement fait beaucoup de choses, c'est tellement une personnalité grandiose. Mm-hmm. C'est comme dire, tu sais, les artistes pop sont des descendants de Michael Jackson.
1: Oui,
0: oui. C'est très général, mais en même temps, c'est difficile, je trouve, dans tout ce qui est country folk, de passer à côté de Dolly. Puis toi, comme, tu sais, t'es une DJ qui travaille principalement dans tout ce qui est country folk. Est-ce qu'on te demande du Dolly ou est-ce que c'est plus comme, tu sais, est-ce que t'as remarqué est-ce qu'il y a une relation conflictuelle avec Dolly? Est-ce qu'on veut s'en éloigner? Est-ce qu'on veut s'en rapprocher? Est-ce qu'on est dans une bulle ici?
1: C'est vraiment une bonne question. Moi, justement, je vous écoutais en première heure pendant que j'étais dans le REM, en chemin vers ici. Et j'étais contente d'à quel point tu faisais pas jouer du country. Je me disais, c'est vraiment cool d'avoir justement les covers vraiment revisités, d'autres types de musique qui auraient justement des souffles de Dolly. Et je pouvais pas non plus m'empêcher de penser que Dolly a pas révolutionné la musique country. Elle a pas inventé des choses qu'on n'avait jamais entendues comme d'autres artistes l'auraient fait, mais veut pas. Tous les artistes, ben oui, cette semaine par leur hommage, mais même avant ça, quand elle était en vie et très, très fringante, disaient, dans ma musique, il y a du Dolly Parton, c'était justement un personnage important. J'avais quand même, quand je faisais des soirées dans certains bars country à Montréal, on faisait une soirée spéciale Dolly Parton où pendant toute la soirée, c'était uniquement du country féminin. Ça, pour 5 heures de musique, fallait que j'élargisse un peu plus. Mais tu sais, environ une chanson sur 4, mm-hmm. une chanson sur 3-4 était une chanson de Dolly Parton. Puis ça levait, puis il y avait plein de monde. C'était rempli, c'était des soirées qui étaient dans les plus populaires des soirées spéciales qu'on avait fait plus que des artistes contemporains que des fois des gens faisaient des demandes spéciales par rapport à ça. Donc, je sentais qu'il y avait quand même un amour pour justement ce qu'elle représentait aussi, de dire, hey, ben, cette soirée-là, toutes les barmen avaient des perruques, puis tu pouvais mettre des paillettes, puis tu pouvais comme t'exprimer par rapport à autre chose que juste une soirée que ce serait Morgan Wallen.
0: Ouais. C'est pas juste les bas de cowboy. Tu sais, en fait, elle sort. Tu sais, quand on pense au country, moi, quand je pensais au country, OK, je pensais à bottes de cowboy, chapeau de cowboy, mm-hmm. frange sur les manches, un gun peut-être. Tu sais, c'est comme
1: grosse
0: ça le cliché. Grosse boucle de ceinture, c'est ça. Dolly, il n'y a rien de tout ça. Tu sais, elle porte pas tant la botte de cowboy, là. Tu sais, elle portait plus le genre de pantalon, tu sais, les One Piece, oui. Bleu, poudre. C'est très variété.
1: Oui.
0: Et elle-même, souvent, elle se décrivait, surtout en fin de carrière, là, dans les entrevues que j'ai écoutées plus récentes, est comme « I'm an entertainer ». Je ouais. suis... Je divertis les gens, alors que c'est une autrice, compositrice extrêmement prolifique. Puis je pense que ça aussi, c'est oui. le catalogue est tellement important. Donc, comme tu dis, effectivement, elle n'a rien révolutionné. Il y a beaucoup de ces chansons qui se sont incarnées mm-hmm. dans des tendances de la musique country qui existaient déjà. Donc, si elle s'est elle est sortie du lot, si elle s'est illustrée, mais c'est par un paquet d'autres ouais. choses, par sa voix qui était très caractéristique, par sa personnalité, par son humour, par sa poitrine, comme elle en parle tout le temps. Elle a incarné aussi cette espèce de oui, je peux être une femme qui travaille. Oui, je peux être une femme businesswoman, mais ça veut pas dire que je dois mettre de côté ma féminité. Ouais. Puis c'était ça, c'était quand même le début de cette idée-là dans le féminisme nord-américain. Donc, elle a beaucoup incarné ça pendant un certain temps, mais elle a été énormément critiquée aussi pour être justement une caricature, en quelque sorte, d'une féminité qui était tellement, tellement exagérée, tu sais.
1: C'était à une époque aussi où féministe, c'était brûler des brassières et être justement un peu plus chanvre, grano, donc... Elle voulait aussi dire que c'est pas mal d'être la version d'une femme que tu veux être dans tout ça, puis que c'est correct. Elle voyait elle appelait la town tramp, on va dire la traînée du village, qui avait justement là des froufrous et des habits plantureux. Elle était comme ah, moi je la trouvais tellement belle, je savais que c'est elle que je voulais être. Fait qu'elle a suivi ce qu'elle voulait être pour elle-même et non pas, c'était pas dans une optique de plaire à quiconque, comme tu disais tantôt, là.
0: Puis, je pense aussi, c'est la facilité avec laquelle, tu sais, on le voit, ça a beaucoup circulé aussi cette semaine, tu sais, elle partait des tunes genre 9 to 5, elle a particulièrement, notoirement composé cette chanson-là avec ses ongles en acrylique, comme... comme du ASMR d'ongles, au lieu d'être sur TikTok. Mais c'est ça, tu sais, elle faisait de la musique facilement. Oui, son instrument principal, c'était la guitare, mais elle jouait des instruments des montagnes, des Appalaches, du dulcimer, entre autres, la auto-harpe, puis d'autres instruments. À un moment donné, je pense qu'elle jouait de la flûte de pan là, dans ses derniers shows. Elle essayait des affaires, elle se donnait comme tous les droits. Mais oui, c'est aussi cette facilité-là à... raconter des histoires relativement simples, mais de les faire rimer rapidement, des rendre accrocheuses, puis de partir une toune qui va fonctionner, que les gens vont pouvoir chanter. C'est pas donné à tout le monde du tout. C'est pas quelque chose qui est facile, mais quand tu la regardes et tu la vois en action, ça a l'air tellement facile. C'est comme ça lui venait tout naturellement. Puis c'est des chansons comme ça qui sont devenues des hymnes.
1: Ouais.
0: Qui sont apparus, tu sais, plein de tunes, genre Stevie Nicks, là, apparemment qu'elle a écrit Dreams sur un coin de table, sur une napkin en 10 minutes, puis c'est devenu comme le hit que c'est devenu. Ça m'impressionne toujours ces histoires-là.
1: Des fois, il ne faut pas trop y penser, il faut y aller
0: Ouais, puis nous, on passe comme des heures et des heures, et il y a des universitaires qui analysent ces chansons-là, puis qu'eux, ils sont comme « Hey, j'étais juste comme en studio, puis j'ai écrit quelque chose qui m'est venu de même, puis voilà. »
1: La légende raconte aussi que Jolene et I Will Always Love You ont été composées la même soirée.
0: Imagine.
1: Ouais. Il était sur le même côté de cassette de son enregistreuse qu'elle avait juste enregistré chez elle quand elle faisait son démo, là, on pourrait le dire ainsi. Fait que...
0: Wow! Parce qu'il y a beaucoup d'histoires comme ça. Si c'est vrai, c'est encore plus impressionnant. C'est tes plus gros hits en carrière. Les deux chansons, tu sais, t'ouvres Dolly Parton, c'est les deux premières chansons qui sortent. Puis... la même soirée, elle était comme « Ah, cool, je vais me faire un petit café, puis bing bang, j'ouvre le tape cassette. »
1: Voilà.
0: On va aller écouter « Light of a Clear Blue Morning », une chanson vraiment magnifique, reprise par Waxahachie, Kelly Crutchfield, qui a aussi beaucoup... qui a beaucoup, dans les dernières années, revisité l'Americana, puis la musique du Tennessee, puis la musique des Appalaches, puis tout cet héritage-là. Puis dans la version de luxe de l'album St. Cloud, plus trois tunes, elle a donc repris cette chanson-là de Dolly Parton, une chanson super optimiste là, qui parle de quand les choses vont pas bien, éventuellement, ça redevient beau.
1: Alors, c'est pour ça qu'il faut pas tout de suite se lancer en bas du pont.
0: Exact. The Bridge, tu vois, est passé ailleurs. Ouais, après, The Bridge est allé ailleurs. Fait qu'on est dans quelque chose de plus optimiste que The Bridge. Alors, on s'en va écouter ça. C'est Waxahachie et Light of a Clear Blue Morning au Rebelle Sonic sur CISM.

0: On aurait dit plein d'autres affaires.
1: Oui, exact. Pour rendre hommage très humblement à la grande vie et la grande carrière de Dolly Parton, merci à Jolene Ruet qui est venue en première heure et en début de deuxième heure parler aussi de sa relation avec l'œuvre de Dolly Parton. Merci à Clémence. Merci à toi, Clémence.
0: Merci de l'invitation.
1: Bye bye, mon cowboy, qui est un show qui est en arrêt. Mais on peut te retrouver sur les réseaux sociaux, Bye Bye Mon Cowboy, oui. Sur Instagram.
0: D'autres projets adjacents, d'autres façons de vivre ce country féminin-là à perpétuité.
1: Exact. On va se quitter sur un grand hit de Dolly et Kenny Rogers, exact. Highland in the Stream, qu'on a entendu des dizaines et dizaines de fois, notamment dans Ghetto Superstar. Le plus notable dans mon adolescence. Là, c'est repris par Feist dans une version bonus de The Reminder avec Constantines. Je trouve que c'est vraiment une belle version. J'avais vraiment envie de vous la passer, même si ça nous fait finir bien short. Donc, on va se quitter là-dessus. Farewell à Dolly Parton, cette grande dame qui va vivre encore et qui continue de vivre dans sa musique et à travers nous. Et merci encore. Merci d'avoir été à l'écoute. Puis, on se retrouve la semaine prochaine. Bye!

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Fidèles amis, auditrices, auditeurs, internautes et mélomanes, bonjour, bonsoir et bienvenue à bord du train de la tendresse matinale à destination de la musique, l'amour, l'harmonie et la joie de vivre. Votre petite balade du samedi matin à bord du train de la tendresse matinale à l'antenne de CISM 89,3 FM La Marche. Merci beaucoup de nous recevoir où que vous soyez, chez vous, à votre lieu de travail et dans votre voiture pour déguster ensemble ce petit déjeuner musical et spirituel qui vous est servi chaque samedi matin de 9h à 10h, une heure de musique, d'harmonie, d'amour et de poésie. Et cela se poursuit jusqu'à 13h avec votre voix tropicale. Le numéro magique à composer pour nous joindre en studio, c'est le 514-343-2476. Le site web de la radio pour nous écouter live et en podcast, cism893.ca. Pour nous écrire, tapez voix tropicale à commercial@hotmail.com. Bon samedi à vous toutes et à vous tous.

Vous écoutez votre petite balade du samedi matin à bord du train de la tendresse matinale. La seule émission musicale du samedi matin qui vous parle d'amour, qui vous chante l'amour et qui vous lit l'amour à l'antenne de CISM 89,3 FM. La marge. Nous poursuivons avec la parole qui fait jaillir la lumière, qui donne la clarté spirituelle, l'intelligence, la sagesse et la paix intérieure. La parole de ce samedi est tirée de Proverbe 14, verset 32, qui dit « Le méchant est renversé par sa méchanceté, mais le juste trouve un refuge même en sa mort. » Cela signifie que même dans la mort, le juste a confiance et un abri, tandis que le méchant est renversé par sa méchanceté. Ce verset souligne l'importance de la sagesse et de la vertu dans la vie. Le méchant est renversé par sa méchanceté, mais le juste trouve un refuge même en sa mort. Cela signifie que même dans la mort, le juste a confiance et un abri, tandis que le méchant est renversé par sa méchanceté. Ce verset souligne l'importance de la sagesse et de la vertu dans la vie. Parole tirée de Proverbe 14, verset 32. Fidèles amis, auditrices, auditeurs, internautes, je vous souhaite la plus cordiale bienvenue à notre petit rendez-vous du samedi matin. Bien sûr, le petit rendez-vous de la positivité, la joie de vivre, l'harmonie et le grand amour. Votre petite balade du samedi matin à bord du train de la tendresse matinale. Bonne écoute.

chanson thème de la balade à bord du train de la tendresse matinale à l'antenne de CISM 89,3 FM La Marge. Nous tenons à saluer nos amis qui nous ont déjà fait honneur de composer le 514-343-2476. Il s'agit tout d'abord de Jacques Vernet, qui salue tout le monde et qui nous écoute, sans oublier le plus grand de la gagne, Raymond Martin, qui a besoin de nos ondes positives, suivi de Madame Pierre-Louis. Salutations à notre grand ami Gilles Toin, lui aussi, qui salue tout le monde et qui nous écoute et offre ses ondes positives au plus grand de la gagne, Raymond Martin. Et lui souhaite du courage. Là où il est, dans la démarche où il est situé, au cycle de l'évolution de sa vie. Des zones positives à notre ami le plus grand gagnant de notre ami Gilles Douin. Et maintenant, le petit morceau de sagesse. Le courageux, c'est celui qui accepte d'escalader une montagne, même s'il ignore complètement ce qu'il attend de l'autre côté. Car le bonheur n'est pas de faire tout ce que l'on veut, mais bien de se complaire dans ce que l'on fait. Le courageux, c'est celui qui accepte d'escalader une montagne, même s'il ignore complètement ce qu'il attend de l'autre côté. Car le bonheur n'est pas de faire tout ce que l'on veut, mais bien de se complaire dans ce que l'on fait. Petit morceau de sagesse qui porte la griffe de Francine Saint-Amour.

0: por un amor avec Vicente et qui fait très plaisir à Fernandez, Vicente Fernandez, qui fait très plaisir à Madame Edith Mistal. Nous poursuivons encore une fois. Je voulais reprendre la lecture, mais ça, de mes anciennes habitudes, avec la présentation de quelques textes. Aujourd'hui encore, je suis contraint d'utiliser la voix de des comédiens de Montréal, vu par ces poètes. C'est tellement bien dit. Leur texte, je ne veux pas m'en débarrasser. Je continue avec eux encore une fois cette fin de semaine. On les écoute ensemble.
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0: 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Mes pays m'escortent dans mes errances comme des rois fous. Vois mes silhouettes vagabonder dans ces eaux grises. 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Je, désormais, déclare, existe. 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Quelle portée sera ma parole? Quelle rue tient au secret le mensonge de l'enfance ?

0: pièce musicale qui me fait penser à ce petit pays, qui me fait penser au beau temps qu'a connu Haïti dans les années précédentes de la dictature, d'après ce que j'ai lu dans l'histoire, qui aujourd'hui vit une situation difficile avec l'émergence d'une violence inouïe générée par l'oligarchie, les politiciens, la communauté internationale, particulièrement les Américains et les terroristes du pays, les criminels qui font d'Haïti, de la République d'Haïti, ce qu'elle est devenue aujourd'hui. Lieu de violence, de barbarie, de cruauté. Ce qui se passe en Haïti n'a pas de nom. Ça fait saigner des cœurs. Ça fait mal. Ce qui se passe en Haïti actuellement. Phénomène généré par la gourmandise de l'oligarchie, des politiciens véreux, la communauté internationale, particulièrement les Américains, et les terroristes, les criminels, les gangs qui font couler le sang du peuple haïtien, un peuple innocent. Une pensée spéciale à la population C'est vraiment triste. Je parlais de la population de Kenskoff, de Grissier, de Myanbalais, partout où la population vit la barbarie des criminels, des terroristes qui appauvrissent la population haïtienne, du même coup la République d'Haïti. Une salutation spéciale à notre ami Kessler Lyons, qui a beaucoup aimé Haïti, mon pays, avec les Schlechle.
1: 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Par lequel on m'aimera. Sauf que je marche de moins en moins dans ce que trop nomment la vraie vie, pour la simple et élevante raison d'être complètement persuadée que certains oiseaux ont une meilleure vie. Quelquefois, il m'arrive de ne plus chercher et de trouver que la pluie sent notre entrée en ce monde. Alors je vais réveiller l'amour. Je lui fais ce qu'il est. quelques gestes d'antimore, une salive sans mots, un crève habitude.

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Merci avec Émile Vollel. Nous poursuivons avec le courageux. C'est celui qui accepte d'escalader une montagne, même s'il ignore complètement ce qui l'attend de l'autre côté. Le bonheur n'est pas de faire tout ce que l'on veut, mais bien de se complaire dans ce que l'on fait. Le courageux, c'est celui qui accepte d'escalader une montagne, même s'il ignore complètement ce qui l'attend de l'autre côté. Car le bonheur n'est pas de faire tout ce que l'on veut, mais bien de se complaire dans ce que l'on fait. Petit morceau de sagesse qui porte la griffe de Jean-Pierre Marin. Nous poursuivons avec une autre pièce musicale et nous vous revenons avec le mot de la fin de la balade à bord du train de la tendresse matinale en ce samedi.

Anna qui est née avec Charlotte Dipanda à votre petite balade du samedi matin à bord du train de la tendresse matinale. Comme vous le savez, toute bonne chose a une fin. Juste avant le mot de la fin, je tiens à remercier les comédiens qui ont participé à Montréal, vu par ces artistes à notre petite balade du samedi matin, hein, ce samedi. Et un gros merci à Marie-Pierre Poirier, Fayol Chant, Gabriel Gasson, Sada, c'est ça, Yannick Dutelli, Marie-Michel Amédée et Volsi. Et ce travail est réalisé par réalisation et production Fayol Jean, réalisateur et producteur exécutif Franz Benjamin. Un gros merci. Et maintenant, la parole qui fait jaillir la lumière, qui donne la clarté spirituelle, l'intelligence, la sagesse et la paix intérieure. La parole de ce samedi est tirée de Proverbe 14, verset 32, qui dit « Le méchant est renversé par sa méchanceté, mais le juste trouve un refuge, même en sa mort. Cela signifie que même dans la mort, le juste a confiance et un abri. Tandis que le méchant est renversé par sa méchanceté. Ce verset souligne l'importance de la sagesse et de la vertu dans la vie. Le méchant est renversé par sa méchanceté, mais le juste trouve un refuge, même en sa mort. Cela signifie que même dans la mort, le juste a confiance et un abri, tandis que le méchant est renversé par sa méchanceté. Ce verset souligne l'importance de la sagesse et de la vertu dans la vie. Parole tirée de Proverbe 14, verset 32. Fidèles amis, auditrices, auditeurs, internautes, c'est ainsi que se termine notre petite balade du samedi matin à bord du train de la tendresse matinale à l'antenne de CISM 89,3 FM, La Marge. Merci beaucoup de nous avoir accompagnés.

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fidèles amis, auditrices, auditeurs, internautes et mélomanes, bonjour, bonsoir et bienvenue à bord du train, à la balade à bord du train de Voix Tropicale à destination de la musique, l'amour, l'harmonie et le grand amour. Merci beaucoup de nous recevoir où que vous soyez, chez vous, à votre lieu de travail et dans votre voiture. Le numéro magique à composer pour nous joindre en studio, c'est le 514-343-2476. Le site web de la radio pour nous écouter live et en podcast, cism893.ca pour nous écrire. Tapez Voix Tropicale à commercial hotmail.com. Bon samedi à vous toutes et

Avec toi, mon amour, je me battrai contre vents et marées et pour le toujours avec Feeling Love à votre segment Afro-Zouk et Latino, votre thérapie, votre anti-stress, votre énergie positive, votre soleil à la balade à bord du train de voie tropicale. À l'antenne de CISM 89,3 FM, la marge, votre thérapie, votre anti-stress, votre énergie positive, votre soleil du samedi matin à l'antenne de CISM 89,3 FM, la marge. Un salutation à une amie de vieille date de l'émission, hein, qui nous fait honneur aujourd'hui de composer le 514-343-2476. Je pensais qu'elle nous avait laissé tomber. C'est Madame Darbouze. Merci beaucoup, Madame Darbouze, d'avoir composé le 514-343-2476. Attachez vos ceintures. On y va.

Guajiro Soy avec Cubano Son et Papu Ortega à votre segment Afrozouk et Latino, de voix tropicale, votre thérapie, votre antistress, votre énergie positive, votre soleil du samedi matin, la seule émission musicale du samedi qui fait vibrer la grande métropole. Et les internautes qui nous écoutent à travers toute la province du Québec, partout au Canada et dans le monde entier, au rythme de la meilleure musique afro-antillaise, particulièrement du bon compas, et qui vous donne la bonne information. Et la prochaine fera plaisir à notre cher Edith Mistal. Elle va vibrer comme un poisson, hein, dans l'aquarium.

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Nous vous disons bienvenue au Courrier Santé. Dans le Courrier Santé de ce samedi, Voix Tropicale vous propose « Quel petit déjeuner équilibré pour une personne âgée ?» C'est de Lise Laforie qui nous dit « Alimentation senior. Quels sont les besoins nutritionnels des personnes âgées ?» Nos besoins nutritionnels évoluent à chaque période de notre vie. En vieillissant, des changements physiologiques s'opèrent, modifiant sensiblement nos besoins nutritionnels et caloriques. Pour se maintenir en bonne santé, prévenir les maladies chroniques et autres pathologies dégénératives, les seniors doivent veiller à avoir une alimentation adaptée à leurs besoins. Premier point, l'apport calorique. Avec l'âge, d'une part, le métabolisme de base ralentit et d'autre part, l'activité physique s'amoindrit, ce qui contribue à réduire les besoins caloriques des seniors. Néanmoins, ces derniers peinent souvent à les combler car leur appétit diminue et qu'ils sont souvent sujets aux problèmes de dentition et donc aux difficultés de mastication. Il est pourtant primordial de consommer suffisamment de calories pour éviter une perte de poids et surtout de masse musculaire. Les calories consommées doivent idéalement provenir d'aliments à haute densité nutritionnelle, à savoir riches en nutriments et micronutriments essentiels sous un faible volume, afin d'assurer un apport suffisant en vitamines et minéraux, même si la quantité totale de nourriture diminue. Les besoins caloriques d'un senior à partir de 70 ans, homme comme femme, sont de 30 kcal par jour, kilogrammes par jour, soit environ 2100 kcal jour pour un homme de 70 kg ou 1650 kcal jour pour une femme de 55 kg. Côté nutriments, ce sont les protéines qui priment chez les seniors. Les personnes âgées sont en effet souvent touchées par la sarcopénie, fonte musculaire, qui constitue un important facteur de fragilité et favorise les risques de chute et de fracture. Problème, l'appétence à la viande, aux produits carnés,

a tendance à diminuer avec l'âge et avec les troubles de la dentition. Les œufs, le poisson, le jambon, les produits laitiers et le fromage sont d'autres sources intéressantes de protéines qui peuvent être privilégiées par les seniors et ce, dès le petit déjeuner. Certains micronutriments, notamment des vitamines, doivent être apportés en quantité plus importante du fait des besoins accrus ou des troubles de l'absorption fréquents chez les personnes âgées. C'est le cas de la vitamine D essentielle à la santé osseuse, de la B12 indispensable à la formation des globules rouges et la fonction nerveuse, de la B9 folate nécessaire à la fonction cognitive, de la C importante pour le système immunitaire, la santé de la peau et la cicatrisation des plaies, et enfin de la E antioxydante pour limiter le vieillissement prématuré. Côté minéraux, le calcium pour les os, le magnésium pour la fonction musculaire, le zinc pour le système immunitaire et le fer pour éviter l'anémie sont particulièrement importants pour les seniors. Avec l'âge et une activité physique souvent réduite, le transit devient plus paresseux et la constipation est fréquente. D'où l'importance de ne pas négliger les fibres en privilégiant les fruits, les légumes frais et les féculents complets. Enfin, dernier point important, l'apport hydrique. Les seniors sont souvent à risque de déshydratation en raison d'une diminution de la sensation de soif et de la fonction rénale. Boire suffisamment d'eau tout au long de la journée et dès le réveil est crucial, même en l'absence de sensation de soif. Voilà qui complète le bulletin, le courrier santé de Voix Tropicale aujourd'hui. Le courrier santé de Voix Tropicale est proposé par Lise Laforie. Dans Alimentation Senior, quels sont les besoins nutritionnels des personnes âgées? Merci beaucoup de nous avoir suivis. C'était le Chopin pour le courrier santé de Voix Tropicale. À la balade à bord du train de Voix Tropicale à l'antenne du CISM 89,3 FM, La Marge.

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2: 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Nous vous disons bienvenue à l'énergie ou la pensée positive de Voix Tropicale. Comme je vous le dis souvent, l'énergie ou la pensée positive est l'art de vivre mieux. Aujourd'hui, notre motivateur proclamé nous propose les incroyables bienfaits de la pensée positive. Comment sourire à la vie peut presque tout guérir. Les bienfaits de la pensée positive et du développement personnel. Envie de voir la vie en rose. La pensée positive et le développement personnel ne sont pas des remèdes miracles, mais ils peuvent vraiment transformer ton quotidien. Prête à découvrir comment ces petites astuces peuvent te faire briller comme un rayon de soleil. Réduction du stress. Le stress, ce vieil ami indésirable qui adore squatter nos vies, que ce soit au boulot, à la maison ou dans les embouteillages, il est partout. Heureusement, la pensée positive peut aider à faire ses valises et à dégager une fois pour toutes. Comment la pensée positive aide à réduire le stress? Changer de perspective. Transformer ta façon de voir les choses. Une présentation au boulot. Voilà comme une chance de montrer vos talents, pas comme une corvée. Prendre du recul, regarder vos problèmes de loin, comme si vous regardiez un mauvais téléfilm. Ça aide à modérer vos réactions et à répondre de manière plus posée. Affirmation positive. répète des phrases optimistes comme « Je suis capable de surmonter les obstacles » pour renforcer votre confiance et chasser les pensées négatives. Oui. Parlez-vous comme si vous étiez votre propre coach de vie. Amélioration de la santé mentale. Tout comme votre corps, votre esprit a besoin d'un peu d'amour. La pensée positive peut faire des merveilles pour votre santé mentale, prête à transformer votre cerveau en usine à bonheur. Comment la pensée positive améliore la santé mentale? Augmentation des endorphines. La pensée positive stimule la production des hormones du bonheur. Un shoot d'endorphines pour démarrer la journée. Diminution de l'anxiété. Concentrez-vous sur les solutions, pas sur les problèmes. Bye bye l'anxiété. Renforcement de la résilience. Voir les échecs comme des opportunités de croissance vous rend plus fort. Tombez, relevez-vous et recommencez. Amélioration des relations. Une attitude positive rend vos interactions sociales plus agréables. Qui n'aime pas être entouré de gens positifs? Amélioration de la santé physique. La pensée positive n'est pas qu'une affaire de tête. Elle booste aussi votre corps qui aurait cru que sourire pouvait être un remède anti-âge. Renforcement du système immunitaire. Une attitude positive booste votre système immunitaire. Adieu les rhumes. Amélioration de la santé cardiaque. Les optimistes ont moins de risques de maladies cardiovasculaires. Souriez, votre cœur vous remerciera. Gestion de la douleur et récupération rapide. Les optimismes ressentent moins la douleur et se remettent plus vite, comme par magie. Longévité accrue. Vivre avec une attitude positive peut vous faire vivre plus longtemps. Oui, être heureux rallonge la vie. Amélioration des relations sociales. La pensée positive, c'est aussi bon pour votre cercle social. Une attitude positive peut enrichir vos relations, prête à devenir le rayon de soleil de votre groupe d'amis. On y va. Comment la pensée positive améliore les relations sociales? Communication plus ouverte et honnête. Une attitude positive facilite les échanges constructifs. dis adieu, dites adieu au malentendu. Renforcement de l'empathie. Penser positivement vous aide à exprimer de l'empathie. C'est toujours bien de se mettre à la place des autres. Attitude contagieuse. La positivité est contagieuse. Répandez la bonne humeur autour de vous. Meilleure gestion des conflits. Avec une perspective positive, vous gérez les désaccords de manière constructive. Peace and love, baby. Comment intégrer la pensée positive dans votre vie? Adopter la pensée positive demande un peu d'effort, mais ça vaut le coup. Voici quelques astuces pour vous aider à intégrer cette attitude dans votre quotidien. Technique pratique pour cultiver la pensée positive. Commence par des affirmations positives. Répétez des affirmations comme « Je suis capable de gérer tout ce qui vient aujourd'hui pour booster votre journée. » Tenez un journal de gratitude. Notez chaque jour les choses pour lesquelles vous êtes reconnaissant. Ça fait du bien de se rappeler des bonnes choses. Pratiquez la méditation et la pleine conscience. Ces pratiques aident à centrer votre esprit et à éliminer les pensées envahissantes. Entourez-vous de positivité. Fréquentez des personnes positives et consommez des médias qui renforcent votre bien-être. Réévaluez vos réactions. Réfléchissez avant de réagir face à une situation difficile et trouvez une façon plus optimiste de voir les choses. Fixez des objectifs réalisables. Établissez des objectifs atteignables pour vous donner un sentiment de but. Adoptez un mode de vie sain, une bonne nutrition, l'exercice régulier et un sommeil suffisant sont essentiels pour maintenir une attitude positive. Question fréquente sur les bienfaits de la pensée positive. Est-ce que la pensée positive peut aider à traiter la dépression? Ah, la bonne vieille dépression. La pensée positive peut aider à réduire les niveaux de dépression en vous faisant voir la vie en rose. Mais rappelons que ce n'est pas une baguette magique. Ne remplacez surtout pas votre thérapeute par un sourire béat et des posters de chatons motivants. Est-ce que la pensée positive peut aider à réduire le stress? Bien sûr, la pensée positive peut transformer votre stress en une simple brise d'été. En gros, c'est comme mettre des lunettes roses à un taureau engagé. Ça aide à gérer les situations difficiles et à prendre du recul, comme si vous regardiez votre film de vie du fond de la salle avec un pop-corn. Comment intégrer la pensée positive dans ma vie? Facile. Pratiquer la gratitude, visualiser des arcs-en-ciel. et des licornes, et éviter les personnes qui vous drainent comme des vampires énergétiques. Souvenez-vous, c'est un marathon, pas un sprint. Alors commencez doucement avant de vous prendre pour Gandhi. Question, est-ce que la pensée positive peut aider à améliorer la santé physique? Oui. Incroyable, mais vrai. Pensée positive peut baisser la pression artérielle, améliorer votre sommeil et booster votre système immunitaire. Bonjour au sourire forcé devant les miroirs chaque matin. Question, est-ce que la pensée positive peut aider à améliorer les relations sociales? Absolument. Parce que qui n'aime pas être entouré de mystères ou miss positives? Ça aide à mieux communiquer, à voir le bon côté des choses et à faire fuir les rabat-joie. Les bonnes vibrations attirent les bonnes vibrations. C'est prouvé. Question, est-ce que la pensée positive peut aider à atteindre mes objectifs? Dernière question. Oui, évidemment, avec une attitude positive, vous pouvez atteindre des sommets, escalader des montagnes et marcher sur l'eau. Restez motivé, travaillez dur et tout ira comme sur des roulettes. Ou du moins, c'est ce qu'on dit. Allez, on y croit. Voilà qui complète l'énergie ou la pensée positive de votre tropical. Aujourd'hui, on a eu une pensée positive assez complète et volumineuse. Notre motivateur nous a présenté aujourd'hui, nous a proposé les incroyables bienfaits de la pensée positive et comment sourire à la vie peut presque tout guérir. Merci beaucoup de nous avoir suivis. C'était Louis Chopin pour l'énergie ou la pensée positive de Voix Tropicale avec la collaboration de Franck Pasquet. Merci beaucoup de nous avoir suivis.

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puis bon, avec Alan Cavé, à votre voix tropicale, à la balade à bord du train de voix tropicale, à l'antenne de CISM 89,3 FM La Marge. La pièce, cette pièce musicale qui vient de vous être présentée sur le podium du rythme de la nouvelle génération avec Alan Cavé. Vous a été est introduite, je pourrais dire, par les pis doucement avec Dan Junior sur le podium du rythme de la nouvelle génération. Et maintenant, nous allons vous faire entendre une autre pièce musicale. Il s'agit de Michel Blaise avec son cadeau. De Michel Blaise.

qui était Get Over You avec Richelle et Guillaume sur le podium du rythme de la nouvelle génération de Voix Tropicale, votre thérapie, votre anti-stress, votre énergie positive, votre soleil du samedi matin à l'antenne de CISM à la balade à bord du train de Voix Tropicale à l'antenne de CISM 89,3 FM La Marge. Et maintenant, nous allons vous faire entendre notre pièce musicale. Une des chansons fétiches du rythme de la nouvelle génération. Karma avec Pedro.

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Nous vous disons bienvenue au bulletin d'actualité internationale de Voix Tropicale à l'antenne de CISM 89,3 FM, La Marge. Voici les grands titres qui dominent l'actualité internationale de Voix Tropicale. États-Unis, un polémiste d'extrême droite britannique arrêté par l'ICE va être expulsé. Guerre au Moyen-Orient. Le Hezbollah rejette à nouveau l'accord avec Israël et refuse de se rendre. L'armée israélienne a ciblé plusieurs terroristes dans de rares frappes en Cisjordanie. Équateur, l'ancien président Lénine Moreno, reconnu coupable de corruption dans une affaire impliquant une entreprise chinoise. Haïti, au moins 30 morts dans une nouvelle attaque à Kenskoff. Tels sont les grands titres qui dominent l'actualité internationale de Voix Tropicale, que nous allons développer pour vous dans quelques secondes.

Encore une fois, bon après-midi et bienvenue au bulletin d'actualité internationale de Voix Tropicale. Nous poursuivons avec le développement des grands titres. Le polémiste britannique d'extrême droite, Milo Yiannopoulos, un chantre du nationalisme blanc aux États-Unis qui louait l'action de la police de l'immigration ICE, a été arrêté par cette dernière et va être expulsé, a annoncé vendredi le gouvernement américain. Il a été appréhendé jeudi à l'aéroport international Louis Armstrong de la Nouvelle-Orléans, en Louisiane Sud, a expliqué dans un communiqué le ministre de la Sécurité intérieure. Entré légalement aux États-Unis le 14 mai 2019, il a dépassé sa durée de séjour autorisée et s'est vu délivrer le 22 juillet un ordre final d'expulsion. Faute de s'être présenté à une audience sur son statut, a ajouté le ministère. Il restera détenu par l'ICE dans l'attente de son expulsion, selon le texte installé depuis des années aux États-Unis. Milo Yiannopoulos avait appelé en septembre sur X à une immunité totale des agents de l'ICE dans l'exercice de leurs fonctions. Cette police est chargée de mener l'offensive anti-immigration voulue par Donald Trump. Sa méthode est jugée brutale, ainsi que la mort en janvier de deux Américains tués par balle par des agents fédéraux à Minneapolis, alors qu'ils s'opposaient à leur présence dans cette ville, ont provoqué une vive émotion aux États-Unis. L'arrestation de Milo Yiannopoulos a été saluée par des figures rivales d'extrême droite comme l'influenceuse Laura Leomer, qui s'est targuée sur X d'être la première personne à avoir signalé le fait que Milo était illégalement aux États-Unis, où il a incité à la violence contre le président Donald Trump. Dénoncé par ses critiques comme raciste et misogyne, cet homosexuel revendiqué se présente comme un croisé de la liberté d'expression qui tient en horreur le politiquement correct sous toutes ses formes. Il est notamment proche de Kanye West, qui doit se produire vendredi à la Nouvelle-Orléans, souligne le site spécial TMZ. Guerre au Moyen-Orient, le chef du Hezbollah pro-iranien a répété vendredi qu'il rejetait l'accord cadre conclu entre le Liban et Israël, assurant que son mouvement affaibli par deux guerres avec l'armée israélienne refusait de se rendre. Nous sommes opposés à l'accord cadre et nous appelons à le faire tomber, a affirmé Naïm Kassem dans un discours retransmis dans la soirée par la chaîne du Hezbollah Al-Manar. L'accord conclu le 26 juin sous l'égide des États-Unis prévoit que l'armée libanaise rétablisse son autorité dans le sud du pays, sous réserve du désarmement du Hezbollah, a commencé par des zones pilotes
dont se retirerait l'armée israélienne. L'accord cadre est illégitime, illégal et humiliant. Il porte atteinte à la souveraineté libanaise et ne permet pas de recouvrer les droits à marteler M. Kassem. Nous n'acceptons ni les zones pilotes, ni ce qui en découle, a-t-il encore dit, soulignant que sa formation refuse la commission de vérification chargée de superviser la mise en œuvre de cet accord. L'armée israélienne a indiqué avoir ciblé plusieurs terroristes vendredi dans la région de Jenin, dans le nord de la Cisjordanie occupée, dans de rares frappes contre le territoire palestinien. Il y a peu, le FDI, armée israélienne, NDLR, ont conduit une frappe ciblée contre plusieurs terroristes dans la région de Lénine. Plus d'informations suivront, a déclaré l'armée dans un bref communiqué. Depuis 1967, Israël occupe la Cisjordanie, siège de l'autorité palestinienne, où plus de 500 000 Israéliens vivent dans des colonies illégales au regard du droit international parmi 3 millions de Palestiniens. Les accords d'Oslo, signés dans les années 1990, ont accordé une autonomie limitée à l'autorité palestinienne dont le mouvement au pouvoir, le Fatah, est un rival du Hamas. En Cisjordanie, les violences des colons israéliens contre les Palestiniens ont fortement augmenté depuis le début de la guerre. Bien que le territoire en soit relativement épargné par les frappes de l'armée israélienne. Équateur, la justice équatorienne a reconnu vendredi l'ancien président Lénine Moreno 2017-2021 coupable d'avoir reçu des pots de vin d'un groupe chinois en échange d'un contrat pour une centrale hydroélectrique. Le parquet a annoncé que 4 personnes avaient été reconnues coupables dans cette affaire de corruption impliquant l'entreprise de construction chinoise Sinohydro, dont M. Moreno. La justice n'a pas encore annoncé de peine pour l'ancien président pour qui le parquet a requis 6 ans et 6 mois de prison. Enfin, Haïti. Le bilan de la violente attaque menée par des gangs armés dans la nuit de dimanche à lundi à Kinskoff s'est lourdement aggravé, passant d'une 20aine de morts signalées à plus de 30 décès confirmés. L'assaut a été marqué par des tirs nourris et plusieurs explosions avant que la police ne parvienne à repousser les assaillants. En plus des victimes tuées par balles, plusieurs blessés graves sont recensés, tandis que des centaines de familles fuient actuellement la commune pour échapper aux violences. Le gouvernement d'Alex Didier Fils-Aimé a réagi lundi à la suite du massacre perpétré dans la nuit du 23 au 24 août à Kinskoff. Dans une déclaration officielle, les autorités ont exprimé leur profonde compassion envers la famille des victimes
et ont annoncé le déploiement immédiat de renforts de sécurité pour reprendre le contrôle total de la zone. Face à ce qu'ils qualifient d'odieuses agressions, l'exécutif affirme se tenir aux côtés de la population dans la douleur et dans la dignité. Qualifiant ce deuil de défi, le gouvernement a ordonné le placement de toutes les forces de sécurité en état d'alerte maximale avec une feuille de route claire. Protéger, sécuriser et intervenir sans délai. Aucun groupe armé ne prospérera en Haïti, prévient le communiqué gouvernemental. Voilà qui complète le bulletin d'actualité internationale de Voix Tropicale ce samedi. Merci beaucoup de nous avoir suivis. C'était le Chopin pour le bulletin d'actualité internationale de Voix Tropicale à l'antenne de CISM 89,3 FM, La Marge.

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Otto Prince Van. Eh ben, oui, c'est ainsi. C'est ainsi la vie en Haïti actuellement. Hein, ça va très mal, ça va très mal. Quand est-ce que ça va changer? Je ne sais pas. Que Dieu vienne au secours de ce petit peuple, de ce petit pays. Eh ben, toute bonne chose a une fin. Nous poursuivons avec le petit morceau de sagesse. Le courageux, c'est celui qui accepte d'escalader une montagne, même s'il ignore complètement ce qui l'attend de l'autre côté. Car le bonheur n'est pas de faire tout ce que l'on veut, mais bien de se complaire dans ce que l'on fait. Le courageux, c'est celui qui accepte d'escalader une montagne, même s'il ignore complètement ce qui l'attend de l'autre côté, car le bonheur n'est pas de faire tout ce que l'on veut, mais bien de se complaire dans ce que l'on fait. Petit morceau de sagesse qui porte la griffe de Francine Saint-Amour. Quant à la parole qui fait jaillir la lumière et qui donne la clarté spirituelle, l'intelligence, la sagesse et la paix intérieure, aujourd'hui, elle était tirée de Proverbe 14, verset 32, qui dit « Le méchant est renversé par sa méchanceté, mais le juste trouve un refuge même en sa mort. » Cela signifie que même dans la mort, le juste a confiance et un abri, tandis que le méchant est renversé par sa méchanceté. Ce verset souligne l'importance de la sagesse et de la vertu dans la vie. Je reprends la parole de ce samedi, tiré de Proverbe 14, verset 32, qui dit « Le méchant est renversé par sa méchanceté, mais le juste trouve un refuge, même en sa mort. » Cela signifie que même dans la mort, le juste a confiance et un abri, tandis que le méchant est renversé par sa méchanceté. À ce verset souligne l'importance de la sagesse et de la vertu de la vie. Eh bien, fidèles amis, auditrices, auditeurs, internautes, c'est ainsi que se termine votre balade du samedi à bord du train de la tendresse matinale et de voix tropicale à l'antenne de CISM 89,3 FM La Marge. Au nom de toute l'équipe de CISM de Voix Tropicale, je vous dis un gros merci de nous avoir accompagnés de 9h jusqu'à cette seconde où je vous parle. Je vous souhaite de passer une excellente fin de semaine en toute sécurité. N'oubliez pas que la modération a bien meilleur goût. Par contre, si vous prenez un verre, ne prenez pas le volant. Si vous prenez le volant, ne prenez pas un verre. Il y a aussi le cellulaire à ne pas utiliser quand vous conduisez. Que ce soit pour parler ou envoyer un texto. Autre chose, si vous fumez du pot, ne prenez pas le volant. Si vous prenez le volant, ne fumez pas du pot. Voilà, ne quittez pas l'antenne, restez branchés pour la suite de la programmation du CISM avec Elkin Polo. Quant à moi, je vous donne rendez-vous la semaine prochaine, si Dieu le veut, même heure, même poste, 89,3 FM, La Marge, 9h, 13h. Allez, Dieu vous bénisse, je vous aime, ciao.

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3: Bon après-midi, Montréal. Soyez les bienvenus à cette émission Elkin Polo, El Show. 20 minutes, on y allait vraiment à fond les ballons. Straight up avec la salsa, old school avec la salsa. Hein, de la Sonora Carruseles, de Celia Cruz, de... Uy, realmente de buenas... Buenos temitas. Buenos temitas para ponerlo pompeado, ya saben, saludando. Je vais saluer tout de suite... Dès le début de l'émission, Sergio Mastroianni qui me dit « Hey, t'as commencé ça en feu, en fuerza! » Hey, claro que sí, las venas mías salseras están queriendo salsa, más salsa. Yo creo que el pueblo también quiere salsa y quieren de todo un poco, un tutti frutti. Así como el show más completo se los trae como cada semana. Y bien entendu, cette émission est pour vous également. Vos suggestions font en sorte que cette émission a un succès. Ils sont très variés. Sans oublier également les apports de Wilson Guerrero directement desde Bogotá, Colombia. Hein, desde el Centro de Información sobre la Montaña. Como a cada sábado y como a cada sábado también sorprenderlos con buena música, la de hoy, la de ayer y la que será de siempre, así como la Universidad de la Salsa, que en esta semana, que en paz descanse el maestro Rafael Itier, estuviese celebrando su 100 aniversario. Así que le vamos a rendir homenaje a ese grandísimo fenómeno. Que nos ha educado en la salsa, así como la universidad lo dice, los mulatos del sabor y otros más en la salsa, y sobre todo uno que el sábado próximo, samedi prochain, y en aquí marqué une belle époque de cette institution musicale que es Grupo Niche. Il s'agit de Willy García. La semaine prochaine, il sera parmi nous. Le All in White Party avec Willy García qui vient avec tous ses musiciens sur scène à la salle Guillet, hein, sur la rue du Rosaire, 800 du Rosaire. C'est à partir de 20h. C'est un rendez-vous à ne pas manquer. Si vous êtes accro à la salsa autant que moi, c'est un rendez-vous que vous ne pouvez pas manquer. Si vous avez déjà écouté de la salsa de Grupo Niche, il a fait partie de Grupo Niche, il a fait partie de la Suprema Corte, qui est un band très peu connu, mais que grâce à lui, un de certains succès de la Suprema Corte s'est fait connaître. Escombros, en particulier, qui fait partie de son répertoire, et Willy García célèbre ses 30 ans de succès artistique. Donc, il a choisi la ville de Toronto et la ville de Montréal au Canada pour venir célébrer ses 30 ans grâce à Fusion Entertainment, également l'organisation de Touring Entertainment, qui sont donné la peine, un mandat d'amener ce style de salsa qui, très rarement... les grandes corporations comme Evenco n'oseront pas justement amener ces artistes-là. Donc, c'est un grand risque monétaire, bien entendu, Mais pour ceux qui vont y aller, les quelques centaines de personnes qui vont y aller, parce que c'est une petite salle, là. C'est pas le Centre Bell, c'est pas la Place Bell, comme hier soir, Marc-Antonio Solis, une autre grande légende, s'est présentée, qui a fait de salle comble. C'est une autre valeur sûre, mais bien entendu, il fait partie d'une corporation, hein. Ils vendent ça vraiment à la tonne, ces billets-là. Méga show hier soir également de Marc-Antonio Solis. On va pouvoir en parler un peu plus tard. Mais par contre, Willy Garcia, c'est un de ces artistes-là qu'il faut appuyer. Ben oui. Il est en train de... J'ai remarqué ça depuis quelques semaines là, que je regarde là, à travers les articles de journaux également, les publications et tout. Il vient avec une dizaine de musiciens avec un son très spécifique de la Colombie, autre que Grupo Galé, autre que Fruco y Sus Tesos, autre que que sé yo, tous ces autres groupes de salsa de la Colombie. Willy Garcia a un son très particulier et même c'est ses propres musiciens là, donc ça devrait être sa coche, comme qu'on dirait ici au Québec. Right. Puis on a une émission du tonnerre parce que c'est pas simplement que du Willy Garcia qu'on va avoir ici. On va avoir de tout. Puis en passant, il y a un auditeur ou une auditrice, je ne sais pas, anonyme, je dirais, qui a fait un don de je ne sais combien de CD. Vous allez voir dans les publications que je vais faire sur les réseaux, que ce soit Instagram ou sur Facebook, dans les histoires, une énorme quantité de compilations de CD. Imaginez-vous, CD. Oui, on a des lecteurs CD ici dans les studios. Mais j'en ai pas à la maison. Fait qu'on va voir comment qu'on va s'arranger. Mais la personne, que ce soit homme ou femme, je vois que cette à première vue, là, j'ai pas fouillé tout au travers toute la pile, mais fan de salsa de les années, que ce soit 50, 60, 70, 80, de cette époque dorée de la salsa, vous envoyez ça, faites une donation pour le show d'Elkin Polo, pour qu'il s'amuse. Effectivement, je vais m'amuser. Moi, je m'amusais depuis tout jeune quand mon papa, j'allais fouiller dans ses vinyles. Merveilleux vinyle qui a fait de moi vraiment un accro de notre musique afro-caribéenne, là. Pas vraiment juste que de la salsa ou de la musique de l'Amérique du Sud, mais vraiment afro-caribéen parce que j'en ai connu des affaires là-dedans. Puis, bien entendu, par la suite, étant disquaire, étant un employé de une corporation de vente de magasins de disques, là, j'ai été encore plus accro à tout ce qui se fait dans la musique. Donc, j'essaie de refléter un peu ces eaux-là, un peu variées. Already! Fait que, sans plus tarder, hey, c'est un gros préambule, mesdames et messieurs. On est là jusqu'à 5h l'après-midi, le meilleur de la musique latino-américaine. Elkin Polo et le show. Je vous rappelle les numéros de téléphone pour nous rejoindre. C'est dans le 514-343-2476. Qu'est-ce que la Lola et la Nina m'ont réservé ici en playlist là, pour vous divertir un peu là, en ce samedi? Je ne sais pas quelle température qu'il fait. Ah, il fait 22 degrés. OK, on vient de me dire 22 degrés. Fait qu'on est là vraiment pour... pour avoir que du fun. Already. Donc, numéro de nouveau, 514-343-2476 ou également sur le WhatsApp 438-500-1246. Et sans plus tarder, allons-y justement avec un autre band qui sera parmi nous là, dans les prochaines semaines. Là. Puis en passant, vu que c'est la dernière fin de semaine du mois d'août, vous savez, on a coutume en Colombie de dire... Desde septiembre, se siente que viene diciembre. Si on est à la veille, justement, de ces trois mois hein, qui donnent le goût de se rendre, justement, à la veille de Noël et tout ça. Fait qu'on va pas vous faire tout de suite là, une émission de Noël, mais devra avoir quelques avant-goûts dans les prochaines semaines. Already! Sans plus tarder, vamos entonces con esta banda que estará con nosotros, ya saben, con la voz original de Amina, la reina de la cumbia, que estará con nosotros el 19 de septiembre, directamente de Colombia, aquí en Montreal. Hey, de la mano de Arbey Zamora, Juventud Colombia, RC Production, Roberto Cabeza, que ya cumpliendo 25 años, ya está mayorcito de edad, ya está, hey, ya saben, pulido. y Aimer Productions, de la mano de ellos y todos los colaboradores y patrocinadores que hacen parte de este magnífico concierto de la Sonora Dinamita con Amina, la reina de la cumbia, el sábado 19 de septiembre. Vámonos en música desde ya.
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3: Esa misma. De la música de la Sonora Dinamita sonando aquí en 89.3 FM. Este es el

Que c'est-tu beau, justement, de la belle chanson romantique Rondando tu esquina, señores. Puis là, on part, mais avec un autre gros classique du même gars, Alci Acosta, sonando King 89.3 FM, el show más completo, el Kim Polo. Vámonos, on part tout de suite avec La cárcel de Sing Sing. Señores, en el show más completo del Kim Polo, el show. Ahorita vamos a activar un poquito más la dinámica, señores. Pero mientras tanto, recordemos a Alci Acosta.

train de célébrer son anniversaire. Et là, ils sont en train de faire du... Je pense que c'est du balcon de villa avec des coronas. Fait que je dis, regarde, on va faire bouger Damien. Damien qui est en train de célébrer son 34e. Así que, cuidadito, Damien. El coco no. Dándole, ya saben, rico, las coronitas.

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un DJ set et surtout un maximum de musique live vendredi le 18 septembre au Théâtre Plaza, qui est situé au 6505 de la rue Saint-Hubert, dans la Plaza Saint-Hubert. Donc, l'ouverture des portes est à 20h30. 30$ pour les Early Birds. Prix régulier des billets à 35$ et 40$ à la porte. Donc, alors, Montréal, c'est le rendez-vous. On ne reste surtout pas assis, justement, avec une soirée où est-ce que Lengaya Salsa Brava se présente. 15 ans de salsa, justement, avec eux. De la salsa, justement, créée ici même, à Montréal, dans le bled montréalais, avec toute la chaleur des Caraïbes, vendredi le 15 septembre. Et c'est ce qu'on entend. Sonaremos el tambor, sonando aquí en 89.3 FM, de la mano de Gianni De

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Wow, je sais que cette semaine, au niveau de l'univers des sports, je me sens énormément triste, messieurs, dames. Vous l'avez sûrement entendu pour ceux qui sont adeptes au baseball. Jacques Doucet, la voix mythique justement des Expos, s'éteint à 86 ans. Puis le monde du sport québécois, bon, ben, perd l'une de ses voix les plus emblématiques. Ce jeudi, c'est ce que les infos, justement, la nouvelle nous mentionne. Lui qui est né en 1940, Monsieur Doucet, justement, qui commence sa carrière comme journaliste sport en 1959. Puis il couvre l'arrivée, justement, des Expos de Montréal en 1969, puis devient en 72 leur descripteur radiophonique francophone à temps plein pendant 33 saisons jusqu'au départ plutôt de l'équipe

vers Washington en 2004. Donc, sa voix accompagne des générations d'amateurs de baseball québécois. Entre autres, je me rappelle très bien. En fait, beaucoup de Latinos se rappellent très bien de Dennis Martinez. Quand il a fait son match parfait, c'est des souvenirs qui me viennent en tête. Donc, quelle tristesse que nous avons en ce moment, justement, du côté du baseball québécois. Salutations, mes sympathies à toute la famille. Y seguimos nosotros, seguimos, claro que sí, seguimos aquí gozándola en la 89.3 FM. El show más bacano, el que mueve todo, todito.

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Bonsoir tout le monde, vous êtes sur CISM 89.3. Votre émission s'appelle Change le beat, présenté par DJ Zou et Mario Galigo tous les samedis soirs entre 5h et 6h. Merci beaucoup à mes deux derniers invités. Directement, il y a quelques semaines, on a reçu Mikey Town de la confrérie Soleil. La semaine dernière, DJ Adam Rios, grand producteur de New York, aux côtés de Timmy Regisford avec Shelter. Et comme nous restons dans ce coin-là, on a l'honneur d'accueillir pour la énième fois, je sais, ça fait plusieurs fois qu'il mixe pour Change le beat, même du temps qu'on s'appelait encore Métissage. Il était déjà avec nous, j'ai nommé directement de Manhattan, DJ producteur Ray Vasquez. Un grand, grand, grand honneur de l'avoir avec nous aujourd'hui. Il fait ses soirées, il a grandi à Brooklyn, il fait ses soirées sur Coney Island. Presque plus de 40 ans de carrière. Bref, un grand honneur, un grand privilège de l'avoir avec nous. Encore une fois, DJ Ray Vasquez, bienvenue sur Change le Beat avec DJ Zou et Mario Galego, vos hôtes.

En ce moment, sur les platines directement de New York, né à Manhattan, grandi dans Brooklyn, dans le quartier de Coney Island, j'ai nommé le grand producteur et DJ Ray Vasquez, que j'ai eu le plaisir de rencontrer. Je pense que la première fois que je l'ai vu, c'était à South Beach pendant les Winter Music Conference. Et c'est un des DJ les plus gentils, les plus approchables, mais truffé, bourré de talent. Si jamais vous allez à New York, il faut absolument aller l'écouter. Il a fait ses débuts comme DJ mobile à l'Atlantis de Coney Island avant de s'imposer dans les quartiers de Bushwick et Williamsburg, où il se produit dans plusieurs clubs et lounges tels que Normandy's Café, Club 480, Red Plum, The Garden, Flipside Station. Et dès qu'il est arrivé à New York, il a rejoint le prestigieux Record Pool. Alors, pour ceux qui ne savent pas ce que c'est, je ne sais pas si ça existe encore de nos jours à l'ère des MP3, mais à l'époque, quand on était DJ et qu'on voulait avoir les exclusivités, ben on s'inscrivait. Comme c'était comme dans un club privé où on recevait, avant que ça sorte sur le grand marché, des releases exclusifs. Donc, il a fait partie de ça. Ça s'appelait le DJ Record Center Record Pool RPBC, qui a été dirigé par Eddie Rivera. Cette expérience lui a permis de perfectionner son art et d'obtenir l'occasion de mixer pour le Record Pool. Et puis, et éventuellement, être invité sur des stations telles que Hot 97, WKTU, WBLS et La Mega. Et à la fin des années 80, Ray fonde avec son ami Dennis Rivera le collectif qui tourne encore aujourd'hui, s'appelle Just Us Productions, qui devient rapidement l'un des promoteurs des soirées house les plus populaires de New York. Et le projet évolue ensuite sous le nom de Just Us Worldwide, où il fait ses productions sur le sol américain, mais aussi à l'international. Au fil de sa carrière, il s'est produit dans plusieurs salles prestigieuses de New York, notamment au Studio 54, le Palladium, Copacabana, Roxy, Cielo, Pasha, China Club, Sullivan Room, Chelsea Music Hall, House of Yes, $3 Bill, Bocard House, Deluxe Flux, ainsi que dans des lieux emblématiques comme le musée américain d'histoire naturelle, Pier 17, Circle Line, et les soirées, comme je vous l'avais dit, Coney Island Borac Parties. J'ai pas encore eu l'occasion d'y aller, mais je sais que Stéphane Belfort a déjà été, puis il a même mixé là-bas, Stéphane Belfort, un de nos DJ montréalais. Donc, petit clin d'œil à lui. Aussi, Ray Vasquez s'implique beaucoup dans les cruises, tels que le Househeads Cruise, Houston House Music Weekender, le Orange House Music Festival, House of, at the Park, et le BE Festival, the Fort Greene. Voilà un peu. À l'international, il fait aussi mixer, il fait briller sa carrière et puis sa sélection à Miami pour le Winter Music Conference, comme je vous l'avais dit, Virginia Key Beach Park, Segafredo. Il se produit aussi Chicago, Los Angeles, Oakland, San Francisco, Philadelphie. Il mixe aussi au Mexique et bien sûr ici à Montréal. On a déjà eu le plaisir de l'écouter. Donc, merci beaucoup Ray Vasquez. Il fait partie maintenant du Legends of Vinyl Hall of Fame depuis 2019. Donc, très grand honneur de l'avoir avec nous aujourd'hui. Encore une fois, mesdames et messieurs, DJ, producteur directement de Manhattan, Ray Vasquez.

Merci beaucoup d'avoir été à l'écoute de Change le Beat en ce samedi après-midi. Je vous rappelle directement de New York, Manhattan, originaire de Coney Island. J'ai nommé DJ, producteur Ray Vasquez. Si vous voulez le voir, il est aussi sur Twitch. Ça s'appelle, son profil, c'est DJ Ray Vasquez. Donc RayVazquez. C'est tous les mardis et tous les jeudis entre 6h et 9h. Vous pouvez aussi le retrouver sur le web, sur myhouseradio.fm, legendsofvinyl.com, Visual Radio, P-Party Radio, Sweat Zone Music, Cyber Jams, Downshift Radio et Face the Bass. Sinon, sur les radios, Hot 97, 98.7 KISS, 92 WKTU, 107.5 WBLS. Bref, encore une grande figure de New York présent ici avec nous sur CISM 89.3. Change le beat. Merci beaucoup, Ray Vasquez. Salutations à ta merveilleuse conjointe qu'on adore. C'est un couple formidable. Si vous voyez Ray Vasquez mixer, c'est sûr que pas très très loin, il aura donc son adorable conjointe. Voilà, bonne soirée à tous et à toutes, et on vous retrouve la semaine prochaine pour une nouvelle édition de Change le Beat avec Mario Gallego et moi-même, DJ Zou au micro.

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0: Et bonsoir à tous, bienvenue dans Fête en train DJ, j'espère que vous allez bien. Alors attention, profitez-en parce que ce... Et bonsoir à tous, bienvenue dans Fête en train DJ. Bah malheureusement, vous l'avez compris, pour les plus assidus, pour les plus grands passionnés de Fête en train DJ, bah voilà, malheureusement, on signe la fin d'un projet absolument merveilleux et on entame, bah voilà, un petit marathon de deux heures de plaisir qui va être absolument formidable avec plein d'invités qui vont venir parler au micro. Et puis surtout, vous le savez, nous dans Fête en train DJ, ça fait un an et demi qu'on défend la musique électronique. Donc, fallait bien que je vous quitte avec un DJ set absolument magnifique. Et d'ailleurs, en parlant de DJ set, bah ça va être un petit DJ set assez spécial, assez sympathique, avec du saxophone. Waouh, mesdames et messieurs, vous vous rendez compte, du saxophone avec un DJ set à la radio québécoise. Mon Dieu, mais est-ce que je suis le premier à pouvoir réaliser ça aujourd'hui au Québec? Sûrement, je pense. Je fais un grand bisou à tous nos auditeurs québécois, nos auditeurs internationaux. Je sais qu'on en a pas mal en France actuellement, donc ça fait plaisir. Je vous embrasse. Et mesdames, messieurs, avant toute chose, on accueille le premier invité du jour, Lilian Chanus, qui sera au sax et au platine ce soir. Comment vas-tu, mon cher ?
1: Salut tout le monde. Ça va bien. Écoute, plutôt excité d'être là sur les ondes du CISM. On a préparé un petit set assez rigolo, donc on va groover un petit peu tous ensemble pour cette belle après-midi.
0: Bah ça me fait plaisir, t'as passé une bonne semaine.
1: Ouais, de ouf, c'était vraiment...

0: Du CISM 9,3, ma chère Anaïs, comment vas-tu?
1: Ça va super bien, et toi, Messire?
0: Pareil, t'as passé... Bah, moi, ça va très bien, bien évidemment. Un peu triste, quand même.
1: Un peu triste,
0: nostalgique,
1: ouais,
0: mais bon,
1: vrai,
0: on fait avec.
1: Tu vas beaucoup nous manquer.
0: Bien évidemment.
1: Un DJ va beaucoup nous manquer.
0: Arrête.
1: Puis ouais, émission légendaire, c'est... Je suis honorée de revenir dans ce studio pour la deuxième fois. Et en effet, comme tu l'as dit, je vais jouer un petit morceau de saxophone. Le truc, c'est que ça va être de faire la différence entre le moment où moi je joue et où Lily en joue. Ça devrait pouvoir s'entendre un petit peu, mais j'ai travaillé fort quand même.
0: Ça va pouvoir le faire. Et on a un troisième invité du jour, Étienne, qui nous vient tout juste de France. Non, d'Australie.
2: Ouais, c'est ça, un petit peu. On voyage.
0: Un grand voyageur, comment vas-tu, mon cher?
2: Très très bien, ravi d'être sur l'antenne et très très chaud pour écouter ce set.
0: Alors, Montréal, on kiffe?
2: Kiff.
0: Un plaisir?
2: Ouais, ça fait plaisir. Très très très très ravi d'être là.
0: Bon, bah parfait alors. Mon cher Chanus, tu vas quand même passer à la trappe, tu vas passer aux questions. Et nous, dans Fait en train DJ, bah, je vais me permettre de présenter Fait en train DJ une dernière fois. Dans Fait en train DJ, on adore la musique électronique. On invite des artistes chaque semaine pour parler, pour discuter. Bah, puis après, la grande classique, bien évidemment, il y a un set. Ton matos de saxophone, attention. Hein.
3: Attention.
0: Et du coup, bah, bien évidemment, comme dans chaque Fait en train DJ, pour la 70e fois de l'histoire de Fait en train DJ, je vais te poser cette question. Est-ce que tu as grandi dans une famille qui écoutait de la musique, qui aimait la musique?
3: Alors oui, mes parents ont beaucoup écouté de musique, etc. Pas forcément la musique que j'écoute maintenant, en fait, mais c'est quand même eux qui m'ont donné un peu l'introduction et le goût à la musique. Donc aux alentours de 8-9 ans, je me souviens quand j'écoutais les Blues Brothers sur CD, tu vois, c'était vraiment quelque chose qui était ancré dans la famille, quoi. Donc mes parents ne sont pas musiciens, mais ils ont toujours, voilà, su... Me faire goûter au bon goût de la musique, etc. Et ensuite, après, au fur et à mesure, je me suis découvert d'autres passions, plus notamment pour la musique électronique. Donc, ouais.
0: Qu'est-ce que tu te souviens un peu de cette période-là? Qu'est-ce que tu ressentais en écoutant de la musique?
3: J'ai toujours eu ce truc, en fait, où vraiment c'était une manière assez bonne de s'exprimer. J'ai commencé le saxophone quand j'étais tout petit aussi, j'avais 6 ans. Donc, en fait, ça a toujours été un moyen, ouais, de m'exprimer. Des fois, quand tu trouves pas les mots, tu peux les raconter différemment en musique aussi. Donc voilà, c'est surtout cette période où, ok, je me mets dedans et ça, juste, tu penses plus à rien, quoi. C'est vraiment ça.
0: Alors, avant de te reprendre un petit peu sur le saxophone, qui est une partie de ta vie que vraiment je suis très très curieux d'en savoir plus, et je suis sûr que nos auditeurs auditrices du CISM 89,3 sont très très curieux d'en savoir plus.
2: Let's go.
0: On a quand même eu 3 invités qui viennent d'arriver tout juste au CISM. Chanus, est-ce que tu peux passer ton micro?
2: Yes, sir.
0: Le premier, c'est Opal Stavo. Opal Stavo, je vous le présente pour ceux qui ne le connaissent pas forcément.
4: Bonjour.
0: Salaud. Ça commence. Alors, Opal Stavo, pour ceux qui ne le connaissent pas forcément, c'est celui dans lequel le projet Fait en train DJ est né. Fait en train DJ, à la base, c'est un projet universitaire, et la première fois qu'il y a eu un Fait en train DJ, c'était avec Octave, c'était avec Opal Stavo, un petit épisode de 30 minutes. Donc, mon cher, comment vas-tu?
4: Bah, ça va super, je suis trop content d'être ici avec tous les copains pour passer un petit moment avec Chanus Sax. Trop content.
0: Parfait, bon ouais. Bah parfait. Juste à côté de lui, on a Maxime U, pour les intimes, artiste,
5: bonjour.
0: Producteur très talentueux. Pareil, comment vas-tu?
5: Oui, ça va bien, et toi?
0: Bah, parfait, merci, ça fait plaisir. Je suis très content que tu sois là, Max.
5: Également.
0: Et le dernier, le tout dernier, alors lui, c'est celui qui a ouvert Fait entrer un DJ. C'est le premier épisode de Fait entrer un DJ. C'était avec lui. Mon cher pied, mon pied national, comment vas-tu?
5: Bah, ça va très bien, et toi?
0: Bah, parfait, t'as passé une bonne semaine?
5: Oui, super. Très content de finir cette belle saison à tes côtés, aux côtés des copains. Très cool.
0: Bon, bah, trop bien. Alors, vous l'avez compris, du coup, tous les invités vont venir. On va charger un petit peu plus le studio au fur et à mesure. Et ça va être un véritable plaisir. Voilà, j'ai juste à dire ça. Mon cher Chanus, on va quand même continuer. Le saxophone, tu m'en parlais, comment? Comment c'est venu à toi? Parce que c'est un instrument qui est quand même assez rare quand on est jeune.
3: Ouais, bah en fait, honnêtement, c'est juste, justement, ça vient de mes parents.
0: Ok.
3: Enfin, je fais partie d'une fratrie avec deux frères, on est tous passés par l'école de musique, tu vois, quand on était petit. Et donc, j'avais 6 ans, j'essayais pas mal d'instruments un peu différents, tout ça. Et j'ai vraiment accroché avec le saxophone, et un point aussi pour lequel j'ai choisi le saxophone, c'était surtout le prof.
0: Ok,
3: soi. J'étais
0: sympa.
3: Tout petit, donc voilà, et en fait j'ai bien accroché avec le prof, je l'ai trouvé super gentil et tout, je me suis dit ok, bon bah c'est bon, ça va être mon instrument, et Je suis bien content d'avoir choisi ça. J'aurais pu finir avec un basson. Non, je rigole.
0: Est-ce qu'un jour, t'as quand même voulu arrêter? Parce que la pratique d'un instrument, en fait, en train de dire, en tout cas, j'ai eu l'expérience et j'ai eu le témoignage.

0: témoignages de beaucoup d'artistes qui ont arrêté très tôt, au bout de 15, à 15 ans, 16 ans. Bon bah voilà, on est jeune, on fait la fête, on commence à découvrir le monde. Et du coup, on arrête la musique, on arrête les instruments. Est-ce qu'il y a eu des périodes comme ça pour toi ?
1: Pas vraiment, non. Alors il y a eu des périodes un peu plus difficiles parce que justement quand t'es au conservatoire et que on te fait bouffer toute cette théorie, il y a des fois beaucoup de solfège et ce genre de choses. C'est pas forcément évident, surtout quand t'es petit, quoi. Mais en vrai, non. Je me suis vraiment toujours accroché à ça. Ça a vraiment été une sorte d'élément un peu libérateur, tu vois. Et j'ai vraiment joué toute ma vie depuis ces 20 dernières années. Donc ouais, et ça risquait pas de s'arrêter.
0: Ah, c'est beau ça. Et qu'est-ce qu'on ressent quand on joue du saxo ?
1: C'est un instrument assez particulier quand même, parce que vu que c'est un instrument où tu donnes le souffle, et en fait ça fait quand même vachement vibrer ton corps aussi. Et c'est cette sensation que moi vraiment j'adore. Et bon, là j'ai un saxophone alto, mais j'ai joué aussi sur des saxophones un peu plus gros, des saxophones baryton qu'on voit du bonne grosse basse, quoi. Et c'est vrai que ça, c'est vraiment chouette comme sensation d'avoir ce truc. Ça résonne en fait avec ton corps, tu vois. Je sais pas comment l'expliquer, mais c'est vraiment ça qui me plaît aussi dans la pratique du saxophone.
0: Et alors, ta carrière, t'as quand même amené à jouer devant des milliers de personnes. Ouais. Mais est-ce que tu te souviens de la première fois où t'as joué devant des spectateurs, pas forcément la famille, vraiment des gens que tu ne connaissais pas, ni d'Ève ni d'Adam?
1: En fait, j'ai eu la chance aussi, grâce au conservatoire, de me produire devant du public assez jeune.
0: Bien évidemment, ouais.
1: Donc, même si ça reste du conservatoire, enfin, j'ai suivi une formation classique, donc ça restait une formation classique, donc c'était principalement des jurys ou des auditeurs, voilà. Mais les premières fois, c'était des auditions où, tu sais, tu fais tes fins de cycle, etc. Je devais avoir 8-9 ans, un truc comme ça.
0: Et du coup, jouer au saxophone devant des milliers de personnes, c'est...
1: J'ai eu la bonne expérience de jouer pour le Nouvel An au Snack Festival en Australie, à Perth, là.
0: Okay. Est-ce que tu peux nous raconter un petit peu de ces gens? Imagine-nous ça un peu.
1: Ouais. J'ai rencontré des DJ super cool, deux DJ australiens, parce que j'ai vécu là-bas pendant quelques années. Et on a super bien accroché musicalement, on s'est vraiment bien entendu. Et du coup, ils m'ont invité pour jouer sur la main stage de leur festival pour le Nouvel An. Et donc c'était vraiment fou de pouvoir arriver dans un décor si gros avec les feux d'artifice, etc. C'était vraiment dingue. Vraiment l'adrénaline sur le moment, j'ai rarement vécu ça. Donc c'était vraiment une super soirée.
0: C'est quoi qu'est-ce qui se passe dans ton corps quand on arrive et on voit du coup tous ces gens qui sont là pour le show, qui sont là pour danser, pour s'amuser, pour fêter du coup le Nouvel An. T'es genre, est-ce qu'on a peur?
1: Ouais, ça met une vraie pression, c'est dur aussi de se libérer de ça, quoi. Je me souviens, donc il m'avait donné un morceau sur lequel j'allais jouer, j'avais préparé un solo, tout était nickel, machin. Je suis arrivé sur scène, je me souvenais plus de rien, c'est avec l'adrénaline, et je pense que j'ai encore mieux joué que le solo que j'avais préparé, quoi. Mais c'est vraiment ce choc où t'arrives et tu te dis ok. Mais d'un autre côté, les gens sont là pour fêter aussi. Donc forcément, tu vois, c'est le Nouvel An, c'est la bonne ambiance, tout le monde est hypé, tout le monde est fin chaud, et donc ça met quand même vachement en confiance aussi, quoi.
0: Est-ce que ça t'a donné une espèce d'addiction de vouloir jouer devant d'autres fois? En tout cas, de jouer vraiment, de baser ta carrière sur ça, ou est-ce que justement ça t'a revalidé dans un truc de redécouvrir ta musique, ton histoire, et surtout comment tu veux jouer de la musique?
1: Franchement, ça donne un vrai coup de boost, ça donne vraiment envie de remonter sur scène. Mais d'un autre côté, j'ai fait beaucoup, enfin, ces dernières années, j'ai joué beaucoup en tant que saxophoniste sur les projets d'autres DJ ou producteurs ou etc. Et du coup, là, en arrivant à Montréal aussi, j'ai plus envie de prendre le temps pour, je suis producteur aussi, je fais pas mal de musique électronique, je produis sur Ableton, etc. Et du coup, je me suis dit en arrivant à Montréal, ok, là, ce que je veux, c'est vraiment faire mon projet, tu vois, et continuer de jouer avec les copains à droite à gauche, mais voilà, plutôt que être l'élément apporté sur le projet de quelqu'un d'autre, quoi. Donc voilà, ça c'est en préparation. Ouais.
0: Alors ça tombe bien que tu parles de musique électronique, parce que c'est un petit peu le grand thème de cette émission au final, et même de cette soirée. La musique électronique, pourquoi? Pourquoi avoir un petit peu choisi ça? Qu'est-ce qui te fait plaisir en allant en soirée, en allant en teuf, en allant en club?
1: C'est vraiment cette sorte de liberté Je trouve que tu peux vraiment rentrer. Bah déjà, c'est hyper éclectique, donc t'en as vraiment pour tous les goûts, quoi, en fonction de ce que t'écoutes. Mais c'est vraiment cette liberté de se dire, ok, tu vois, je suis devant la sono avec les copains, on rentre dans le truc. Je sais pas comment dire, c'est hyper libérateur, quoi, comme sentiment. Et les gens sont là pour passer un bon moment, encore une fois. Donc c'est toujours, enfin, pour moi, c'est une des meilleures musiques pour faire la fête également. Et même s'il y en a plein d'autres aussi. mais c'est vraiment une musique que moi j'apprécie particulièrement. Et vous allez pouvoir entendre ça dans quelques instants, mais justement avec tout ce qui est un peu disco, house, etc. Je trouve que le saxophone s'allie vraiment bien aussi sur ce genre de musique. Donc ouais, voilà, c'est juste du kiff, quoi.
2: Et l'exercice de ce soir, comment tu le ressens?
1: Ah, bien, super, super, en vrai.
2: Pas de pression?
1: Non, jamais.
2: Zéro stress?
1: Jamais.
2: Même pas une petite anxiété?
1: Un petit peu.
2: Voilà. Bon alors, mesdames et messieurs, préparez-vous. On va se faire une petite pause musicale, histoire de faire la transition entre Chanus, les platines, le saxophone, histoire d'installer tout ça. Et vous me connaissez, en fait, entre un DJ, il y a une musique qui m'a fait vibrer, qui m'a fait... qui m'a fait vibrer, vraiment. C'est Promise Land de Joe Smooth. Et on va s'écouter ça en espèce de petite transition. Et moi, je vous fais des bisous et on se retrouve au micro tout à l'heure, aux alentours de 19h. Attention, il y a le saxophone. Hop, 1, 2, 3, c'est parti. Let's go, baby!

0: Quel classique, Joe Smooth, Promise Land sur les ondes du CISM 89,3. C'est un peu le meilleur chemin pour en finir. Et mon cher Chanus, ça va être à toi. Est-ce que tu es prêt, mon cher?
1: Yes.
0: Yes, Miller, c'est parti. Let's go, baby.

0: Et on est de retour sur les ondes du CISM 89,3. Un grand bravo à Anaïs. Let's go baby. Alors nous on passe tout de suite à la pub. Trois petites minutes de pub et on se reprend tout de suite sur les ondes du CISM 89,3. Allez ciao.
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1: Bonsoir. Bonsoir. Bonsoir. Ah, j'ai pas les micros, non! La grande classique de Fête en train DJ. Bonsoir, bonsoir. Ça va? Eh ben, rebonjour dans Fête en train DJ.
2: Yes.
1: Est-ce que je vous fais un stand-up? Bon alors, non, voilà. Alors on reprend de bonnes augures sur les ondes de Fête en train DJ pour la dernière de Fête en train DJ, pour la 70e de Fête en train DJ. Et alors, je vais vous imaginer un petit peu la scène. Là, devant moi, j'ai, je pense, 6 fumeurs qui veulent aller prendre une pause clope. Messieurs, mesdames, je vais vous laisser partir à la pause, mais avant tout, j'ai un petit jeu pour vous, ok? Est-ce que tout le monde m'entend déjà ou pas? Parce qu'il y en a qui n'ont pas forcément les micros.
3: Ouais.
1: C'est bon, ok. Est-ce qu'on rapproche un petit micro? On va allumer.
4: Lui, il marche pas.
1: Si, si, vas-y, parle dedans.
5: Allô, allô?
1: Ouais, c'est bon, il marche.
5: Bon, okay.
1: Alors, ce soir, on va tous se retrouver après pour fêter la fin de Fête en train DJ, un espèce de mini after Fête en train DJ. Il y aura plein de monde, etc., etc. Mais la chance que je donne aujourd'hui à ceux qui sont présents aujourd'hui, c'est de gagner 3 photos réalisées par ma part. Qui sont en énorme.
6: Oh, wow.
1: Et que je vous laisserai choisir. Il y a 3 chances de gagner une photo, donc 3 photos. Donc on est sur un petit question pour un champion. Le plus vite qui répond, il gagne. Il y a 3 chances, ok?
4: Il faut rapprocher les micros.
1: Donc mesdames et messieurs, mes chers auditeurs et auditrices, je vous laisse profiter de ce petit combat. La première question, mesdames et messieurs, attention, roulement de tambour. Quel artiste est passé le plus dans Faites entrer un DJ?
4: Pied.
7: Moi.
1: Non.
4: Au Palstavo.
1: Non.
7: Élise.
1: Yes sir. Yes sir. Max. Max qui est le premier. Max qui a sa première photo. Attention, les chances s'amenuisent. Et on part sur: citez-moi le nom d'un titre du seul artiste non montréalais slash québécois passé dans l'émission. Attention, mes plus grands auditeurs auditrices, les gars, vous pouvez pas faire ça quand même. Les gars, comment ça, Joker?
4: Attends, tu peux répéter, la question,
8: le boss.
1: Citez-moi le nom d'un titre du seul artiste non montréalais québécois passé dans l'émission.
4: Québécois.
8: Donc, il faut trouver l'artiste avant tous les.
4: Étienne de Crécy.
1: Étienne de Crécy, d'accord, là on avance.
4: Okay. Mais hein, il est pas québécois.
7: Soldissimo.
1: Non, québécois. Quoi?
7: Soldissimo.
4: Salaud.
1: Pierrick, Pierrick, grand gagnant de cette deuxième photo, attention. Et attention, quel sujet de réel a réalisé le plus grand nombre de vues sur le compte de Faites entrer un DJ? Ouais, je suis dans le cloud. Non, ah, pas AKV. Un réel où je parlais de trucs et le truc a fait le plus grand
4: nombre.
1: Yes, sir! Octave,

0: Depuis un mois, et puis en plus ils donnent des cours, donc s'il y a des amatrices, amateurs, débutants qui ont envie de commencer ce superbe instrument qu'est le saxophone, appelez Chanus quoi.
1: Et comment on peut te contacter, Chanus?
2: C'est le moment où je donne mon adresse mail là.
1: C'est le moment où je donne ton adresse mail, ouais.
2: Non, vous pouvez me retrouver sur le réseau sous le nom de Chanus Sax, C-H-A-N-U-S-S-A-X. Et sinon ouais, je laisse mon adresse mail quand même, lilchanu@outlook.com. Let's get it. Et alors mon cher Chanu, comment ça se passe un petit peu cette première partie d'émission?
3: Plutôt bien ma foi, je me suis fait vraiment plaisir là, il commence à faire chaud un petit peu dans le studio, mais ça se passe super bien, j'ai hâte de vous faire découvrir la deuxième partie du set qui sera un peu moins sympathique, on va dire, un peu plus deep.
1: Et comment ça? Et comment ça? Et pourquoi?
3: Je sais pas, je me suis dit, j'ai une émission de DJ, ok, je vais essayer de jouer les styles qui m'influencent, et je me voyais mal me tenir qu'à un seul style de musique, donc ça va, on va monter un petit peu dans les BPM, quoi.
1: Alors, petite question pour vous, Anaïs et Chanus, c'est quoi un petit peu qui vous fait vibrer dans la musique électronique?
0: Les breaks.
1: Break. Et pourquoi?
0: Moi, la jungle, la drum and bass, ça a été vraiment les premières soirées où je suis allée, où j'ai vraiment découvert genre un peu de sortir en événement de musique électronique. Puis du coup, ouais, voilà, la bass et le break, quoi.
1: Et Lilian?
2: Moi, c'est la rondeur des basses devant le son système quand même. Ça, c'est vraiment une sensation unique. Tu sais, quand t'as l'impression de prendre des coups de poing. Dans l'abdomen, là.
3: Ça, c'est cool.
1: Tu t'es récemment mis à jouer avec Yara Sound.
2: Ouais.
1: Qu'est-ce que ça représente pour toi?
2: Ça représente beaucoup. J'ai vraiment grandi, en vrai, les premières fois où je suis sorti un peu à écouter de la musique électronique et faire des soirées un peu plus alternatives, aux alentours de 14-15 ans, c'est là où j'ai découvert le dub. Et donc, j'ai vraiment toujours baigné un peu dans ce milieu aussi. Notamment, j'ai eu un groupe de reggae pendant 4-5 ans, avec lesquels on faisait des reprises, etc. Et donc, j'ai pu un peu jouer sur différents sound systems, différentes sonos, que ce soit en France, en Australie, enfin en Océanie ou même ici, du coup. Et là, je suis vraiment content, d'avoir appris à connaître Pierre. Big up à lui d'ailleurs, big up Yara. Le 19 au ministère. Soirée Yara avec Channel One.
1: Tu vas
2: les papas du dub. Donc
1: tu vas jouer.
2: Venez tous.
1: Tu joues ou pas?
2: Ouais.
1: On applaudit Chanus quand même pour ça, s'il vous plaît. C'est beau, c'est magnifique. Et là, mon cher Lilian, est-ce que tu ne voudrais pas reprendre?
2: Eh ben, allons-y.
1: Allez, c'est parti. Alors, je vais éteindre ce premier micro. Je vais me permettre de blablater pendant encore une petite minute, le temps que notre cher Chanus reprenne à jouer. Faites entrer un DJ, voilà, c'est fini, et c'est qu'il y a un peu de nostalgie quand même que je vous parle. Donc vraiment, vous allez tous me manquer, la scène montréalaise va me manquer. Et mon cher Chanus, on est good?
4: Ouais.
1: On est on fire, let's go baby, yes sir, Miller.

0: Un grand chapeau à Lilian et Pipi. Merci, merci, merci à toi, mon cher Chanus. Viens là, viens là, viens là. Qu'est-ce que t'en as pensé?
1: Ah, je suis bien là.
0: T'es bien?
1: C'est bien là, j'ai pris ma petite dose de dopamine là.
0: T'as chaud?
1: Ouais.
0: Il a très très chaud. Les gars, c'est très très désagréable. S'il te plaît, hein. T'es magnifique, reste comme ça.
1: Ah, bah je bougerai pas, je bougerai pas.
0: Bon bah du coup, faites entrer un DJ. Bah on est sur les 5 petites dernières minutes. Mon cher Lilian, tu sais quoi faire?
2: Yes,
0: t'as une petite musique à mettre. Attention, roulement de tambour, mesdames et messieurs, sortez les mouchoirs. C'est parti. C'était avant tout un grand plaisir quand même de vous accompagner tous les jeudis de 20h à 22h et tous les samedis de 18h à 20h. Vraiment, je me suis régalé, j'avais jamais fait de radio dans ma vie. Autant vous dire que je pense que je vais refaire de la radio un petit peu. Dis-moi quand ça lance. On est parti. Baisse un peu, baisse un peu, baisse un peu, baisse un peu, baisse un peu. Encore un petit peu. Ah, attention, on reprend quand même. Il faut des petits ratés, faites enfin un DJ, on est sur des ratés. Encore un chouïa, mon cher. Un chouïa, et là, on est parti. Bon, bah, du coup, il y a des jours où il faut savoir mettre fin à des projets d'une vie. Et je crois que bah, ce jour est arrivé. Après plus d'un an et demi de travail, plus de 70 émissions et des dizaines d'invités qui sont enchaînés, faites entrer un DJ, l'émission phare du FM québécois s'éteindra dans maintenant quelques minutes. Sorti de mon cœur et travaillé avec mes tripes, faites entrer un DJ est né d'une idée, une étincelle. On peut dire que j'ai fait mon maximum pour porter cet art qui m'est si cher, car ce projet c'est la défense d'une culture qui meurt à petit feu. Alors oui, c'est vrai, moi je ne crois pas qu'il y ait de bonnes ou de mauvaises situations, mais si je devais résumer ma vie aujourd'hui, c'est d'abord des rencontres. J'ai eu de la chance, beaucoup de chance, à vivre à 100 à l'heure avec mon émission, j'ai interviewé des artistes talentueux, des génies de demain qui porteront à jamais l'amour de la musique. L'amour de la musique, le vrai, est tous les jours menacé. Un matin on se réveille, il y a le club qui a bercé nos nuits fermes, un matin on se réveille et l'on apprend que l'on pourra plus jamais profiter. Chaque jour, des clubs s'écroulent, des collectifs tirent le rideau, des radios indépendantes font faillite, des lois passent et la vie nocturne perd de son éclat. Dans un monde où l'extrême droite grappille des places, dans un monde où des régimes massacrent et dans un monde où l'oppresseur n'a plus peur, il faudra toujours ne pas perdre espoir. Faites entrer un DJ, c'est construit avec cette révolte. Nous resterons contre ceux qui transforment une passion en business, contre ceux qui intimident et ont peur de la critique. Ici, pas de place aux puissants. La musique électronique est une contre-culture et la flamme que l'on a en nous ne s'éteindra jamais. Alors c'est un plaisir, une chance de vous accompagner chaque semaine sur les ondes du CISM 89,3. Et nous, on se retrouvera peut-être un jour. Vive la radio, vive le CISM, vive la musique électronique. C'était Clément Souchet sur les ondes de Faites entrer un DJ. Je rends le micro. Bonne soirée à vous.

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17: Bonsoir et bienvenue à ce samedi 30 août. Valérie Westwood au micro et j'ai le plaisir de vous accompagner pour une heure de contenu explicite.

L'épisode 138 de Contenu Explicite débute avec Brass Against, un band qui injecte la puissance et l'effronterie de la famille des cuivres dans les tunes d'autrefois. On entendra Wake Up et Killing in the Name. On poursuivra avec une dégustation de l'humour noir et du style électro-industriel du duo canadien Zombie Girl avec les pièces Jesus Was a Zombie et un cover de Fascination Street. Ce sera ensuite le tour du duo